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1: Bonjour à tous. Plus de 1300 personnes portées disparues au Népal et au Tibet. 389 ont perdu la vie dans la coulée de boue géante qui a dévalé à la frontière montagneuse entre les deux territoires mercredi. Et depuis Mayotte, hier soir, le Premier ministre Sébastien Lecornu a fait un point sur les ressortissants français présents sur place.
2: La priorité, vous vous en doutez, c'est évidemment la mobilisation de notre réseau consulaire en lien avec les autorités locales. On a ce qu'on appelle le fil d'Ariane, vous savez, c'est le registre de tous les ressortissants français dans chaque pays. Je crois de mémoire que c'est 80 ou 90 Français qui doivent être sur ce fil d'Ariane. Et de fait, comme vous le savez, un certain nombre de nos ressortissants manquent à l'appel. La situation elle est vraiment suivie de très très près. Vous le savez, plus le temps passe en pareilles circonstances, plus évidemment on peut être pessimiste. En tout cas, vraiment, je veux le dire, il y a une mobilisation du réseau consulaire qui est totale pour avoir des nouvelles de nos ressortissants.
1: Le Premier ministre a également confirmé que la France avait proposé son aide au Népal et au Tibet. En France, Sébastien Delogu est sorti de garde à vue. Le député de la France Insoumise y avait été placé après une altercation lundi avec des policiers en civil à Marseille. Trois fonctionnaires de police avaient ainsi déposé plainte pour outrage à personne dépositaire de l'autorité publique. Sébastien Delogu avait également déposé plainte pour outrage. Et puis après les orages qui ont touché plusieurs départements, hier soir, 28 départements sont toujours en vigilance orange ce vendredi, de l'Aveyron jusqu'à la Moselle. Comme un goût de début de campagne présidentielle, 7 candidats se sont écharpés hier soir à Roland-Garros pour un grand débat sur des questions économiques en marge de l'université d'été du MEDEF. Parmi eux, Gabriel Attal, Raphaël Glucksmann, Jean-Luc Mélenchon, Édouard Philippe, Bruno Retailleau, Marine Tondelier et Marine Le Pen. Et puis en sport, ça passe pour Monaco qui disputera bien la Conference League cette saison. Les Monégasques ont confirmé leur victoire du match aller en s'imposant 4-1 face aux Polonais du Górnik Zabrze. En amont de cette rencontre, Paris, Lille et Lens ont découvert leurs adversaires en Ligue des Champions. Il y aura Manchester City pour Lens et Paris ou encore le Bayern Munich pour Lille. Très bonne journée à tous.
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1: Bonjour à tous. 28 départements toujours placés en vigilance orange aux orages ce vendredi. Hier soir, déjà plusieurs épisodes orageux très actifs ont traversé la France d'ouest en est. L'Île-de-France a notamment été touchée par de fortes rafales de vent et d'importants cumuls de pluie. Ce vendredi, Météo France prévoit un risque de grêle de taille moyenne à grosse et de possibles phénomènes tourbillonnants. Dans l'actualité également, Sébastien Delogu est sorti de garde à vue. Le député de la France Insoumise y avait été placé après une altercation lundi avec des policiers en civil à Marseille. Trois fonctionnaires de police avaient ainsi déposé plainte pour outrage à personne dépositaire de l'autorité publique. Sébastien Delogu avait également déposé plainte pour outrage. C'était le premier grand débat de cette campagne présidentielle. 7 candidats étaient réunis jeudi soir à Roland-Garros en marge de l'université d'été des grands patrons du MEDEF. Marine Le Pen, Bruno Retailleau, Gabriel Attal, Marine Tondelier, Jean-Luc Mélenchon, Raphaël Glucksmann et Édouard Philippe se sont affrontés sur des questions économiques. Il n'appartient pas au maire d'annuler un concert. Prise de position du maire d'Orléans en pleine polémique autour du maintien des concerts de Patrick Bruel. L'artiste est mis en cause dans plusieurs affaires de violences sexuelles. Il doit démarrer une tournée en octobre. Et ces derniers jours, plusieurs maires se sont opposés aux concerts de l'artiste dans leur ville, notamment à Montpellier, Dijon, Laval ou Brest. Les Pyrénées-Orientales vont-elles changer de nom? À la suite d'un grand vote citoyen mené entre le 15 juin et le 15 août, les bulletins vont être ouverts ce vendredi. Le département pourrait garder son nom actuel, mais aussi être renommé en fonction des résultats Pyrénées-Méditerranée ou Pyrénées-Catalane. Le verdict est attendu dans la journée. Et puis une nouvelle éclipse à suivre cette nuit en France, 2 semaines après l'éclipse solaire. Il s'agit d'une éclipse lunaire partielle. Une partie de notre astre sera masquée à 96%. La Terre va s'aligner parfaitement entre le Soleil et la Lune, masquant le satellite par son ombre. Et pour regarder, pas besoin de lunettes, elle atteindra son apogée à 6h12 ce vendredi matin. Voilà pour l'info, très bonne journée à tous.
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0: 100 personnes portées disparues au Népal et au Tibet, 389 ont perdu la vie dans la coulée de boue géante qui a dévalé à la frontière montagneuse entre les deux territoires mercredi. Et depuis Mayotte, hier soir, le Premier ministre Sébastien Lecornu a fait un point sur les ressortissants français présents sur place.
1: La priorité, vous vous en doutez, c'est évidemment la mobilisation de notre réseau consulaire en lien avec les autorités locales. On a ce qu'on appelle le fil d'Ariane, vous savez, c'est le registre de tous les ressortissants français dans chaque pays. Je crois de mémoire que c'est 80 ou 90 Français qui doivent être sur ce fil d'Ariane. Et de fait, comme vous le savez, un certain nombre de nos ressortissants manquent à l'appel. La situation elle est vraiment suivie de très très près. Vous le savez, plus le temps passe en pareilles circonstances, plus évidemment on peut être pessimiste. En tout cas, vraiment, je veux le dire, il y a une mobilisation du réseau consulaire qui est totale pour avoir des nouvelles de nos ressortissants.
0: Le Premier ministre a également confirmé que la France avait proposé son aide au Népal et au Tibet. En France, Sébastien Delogu est sorti de garde à vue. Le député de la France insoumise y avait été placé après une altercation lundi avec des policiers en civil à Marseille. Trois fonctionnaires de police avaient ainsi déposé plainte pour outrage à personne dépositaire de l'autorité publique. Sébastien Delogu avait également déposé plainte pour outrage. Et puis après les orages qui ont touché plusieurs départements, hier soir, 28 départements sont toujours en vigilance orange ce vendredi, de l'Aveyron jusqu'à la Moselle. Comme un goût de début de campagne présidentielle, 7 candidats se sont écharpés hier soir à Roland-Garros pour un grand débat sur des questions économiques en marge de l'université d'été du MEDEF. Parmi eux, Gabriel Attal, Raphaël Glucksmann, Jean-Luc Mélenchon, Édouard Philippe, Bruno Retailleau, Marine Tondelier et Marine Le Pen. Et puis en sport, ça passe pour Monaco qui disputera bien la Conference League cette saison. Les Monégasques ont confirmé leur victoire du match aller en s'imposant 4-1 face aux Polonais du Górnik Zabrze. En amont de cette rencontre, Paris, Lille et Lens ont découvert leurs adversaires en Ligue des Champions. Il y aura Manchester City pour Lens et Paris ou encore le Bayern Munich pour Lille. Très bonne journée à tous.
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0: Eagle Eye Cherry sur Pyrénées FM. Regardez la lune si vous le pouvez. Il y a des nuages, c'est vrai, par endroits. Il faut regarder côté ouest pour cette magnifique éclipse de lune. Si vous pouvez faire des photos, n'hésitez pas. On en reparlera évidemment à 6h. Et d'ailleurs, le point culminant de cette éclipse de lune, ce sera à 6h13. C'est vrai que par endroits, on a quand même pas mal de nuages. Il peut y avoir quelques petites ondées, quelques petites gouttes ce matin sur certains coins des montagnes. Vous qui voyez l'éclipse de lune, n'hésitez pas à nous le dire. Moi, je la vois à travers quelques nuages. C'est magnifique. Franchement, c'est très chouette. Bon, on reste ensemble. Le réveil des Pyrénées, ce sera à 6h. En attendant, j'ai pour vous Bruno Mars. C'est Barbara Hopsommer. C'est Hello sur Pyrénées FM.
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1: Bienvenue, bonjour, Yopi, c'est vendredi, il est 6h sur Pyrénées FM.
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0: La météo et regardez la lune, on en parle dans un instant, mais d'abord l'info Pyrénées FM, Clémence Lebarry, bonjour.
1: Bonjour à tous. L'Île-de-France balayée par des orages intenses hier en fin de journée. La région parisienne a été particulièrement touchée avec de forts cumuls de pluie, des rafales de vent dépassant les 110 km par heure et une forte activité électrique. Par endroits, la pluie était accompagnée de grêlons de plusieurs centimètres de diamètre. En attendant, une vingtaine de départements sont toujours ce matin en vigilance orange pour des risques d'orages. La façade est du pays est concernée. Météo France prévient d'un risque de grêle de taille moyenne à grosse et de possibles phénomènes tourbillonnants. Au Népal, les opérations de secours se poursuivent après la coulée de boue dévastatrice de mercredi. Près de 400 personnes sont mortes, 910 sont portées disparues, dont 517 étrangers. Côté chinois, les autorités du Tibet ont annoncé 3 morts. La Chine alerte également sur le risque de rupture d'une vaste retenue d'eau dans la zone touchée. Cela pourrait provoquer une importante crue en aval et provoquer des dégâts supplémentaires. Retour en France et Sébastien Delogu est sorti de garde à vue. Le député de la France Insoumise a été entendu pendant 8 heures hier après une altercation lundi avec des policiers en civil à Marseille. 3 fonctionnaires de police avaient ainsi déposé plainte pour outrage à personne dépositaire de l'autorité publique. L'élu a également déposé plainte de son côté contre X pour injure et violence physique. Il a écopé d'une convocation pour le mois de novembre. Dette publique, réforme des retraites, bilan macroniste. Le MEDEF a organisé hier un débat économique à Roland-Garros en marge de l'université d'été des grands patrons. Débat qui a réuni 7 candidats à la présidentielle. Marine Le Pen, Bruno Retailleau, Édouard Philippe, Gabriel Attal, Raphaël Glucksmann, Marine Tondelier et Jean-Luc Mélenchon. Ils ont échangé sur les sujets économiques pendant plus de 2 heures. Et puis en football, Paris, Lens et Lille connaissent leurs adversaires pour la phase de Ligue de la Ligue des Champions. Le tirage au sort c'était hier soir. Manchester se dressera sur la route du PSG de Lens. Paris qui accueillera Barcelone. Les Sang et Or iront à Liverpool. Du côté du LOSC, il devra faire face à Arsenal et recevra l'un des favoris, le Bayern Munich. Excellent début de journée à tous.
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0: Moins de vent qu'hier pour aujourd'hui, des nuages ce matin qui donneront une ou deux gouttes de pluie près de nos montagnes, mais du soleil quand même pour tout le monde cet après-midi avec quelques nuages de ci de là pour les températures moins chaudes qu'hier, 25 degrés quand même au Mont-Dolm pour cet après-midi, il fera 21 degrés tout à l'heure au maximum sur Palo de Cerdagne et à Naüja, on aura 28 degrés à Limoux, 28 degrés aussi cet après-midi à Cerbère.
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0: Ça met l'été avec nous sur Pyrénées FM. C'est toujours l'été en ce 28 août. Et regardez, si vous n'avez pas de nuages dans le ciel, il y a l'éclipse de lune. En ce moment, on va en parler dans un instant. L'agenda, je vous dis tout avec la musique qui arrive, Maëlle et Axel Red. C'est Rester Femme sur Pyrénées FM.

C'est le réveil des Pyrénées sur Pyrénées FM en ce vendredi matin. Regardez l'éclipse de lune, regardez à l'ouest, on en reparle dans un instant. Aujourd'hui, c'est la Saint-Augustin. Bonne fête à vous toutes qui portez, à tous qui portez ce prénom. Oui, oui, tous. C'est la pleine lune, c'est bien pour regarder cette éclipse de lune. Pas besoin d'avoir de lunettes spéciales. Vous regardez vers l'ouest en direction de l'océan Atlantique avec un soleil qui va se lever à 7h10. Oui, et couché à 20h32. Des anniversaires, on en souhaite aujourd'hui. Et si je vous fais écouter le générique d'une série des années 90, vous en souvenez? Si je vous dis, ah, on se rappelle, hein, Brandon, Kelly, Dylan, David, Donna, Andrea, Beverly Hills. C'est l'anniversaire aujourd'hui de Jason Priestley. Il a 57 ans aujourd'hui. C'était vraiment la star, l'une des stars de Beverly Hills. Avec Shannen Doherty qui nous a quittés malheureusement dans la série déjà, et Luc Perry. On était fans dans les années 90. C'était un peu bling bling quand même, c'est vrai. On était à Beverly Hills. Moi je préférais presque la série Hartley, cœur à vif. Je ne sais pas si vous vous en souvenez, on était dans un collège un peu plus populaire en Australie. C'était aussi une superbe série. Ces deux séries-là, des années 90, il n'y a que les cinquantenaires comme moi qui peuvent comprendre, et vous aussi peut-être. Vous voyez, vous en souvenez? Ah, c'est trop beau. Bon anniversaire à Jason Priestley, 57 ans. Anniversaire à Loïc qui nous écoute à Limoux aussi ce matin. Bon anniversaire.

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1: Maëlle et Tic Tac, 6h13 sur Pyrénées FM. Regardez vers l'ouest, en direction de l'océan Atlantique. Elle est magnifique, la lune. Hein. C'est l'éclipse de lune en ce moment. Oh là là, si vous avez une petite montagne qui vous embête, ouais, c'est un peu ballot sur ce coup-là. Évidemment, on voit mieux sur le Béarn, le Pays Basque, au milieu d'une vallée. Peut-être qu'à Tarascon, c'est compliqué à voir la lune. Regardez quand même, vous me dites si vous la voyez. C'est maintenant le maximum. Hein. De cette magnifique éclipse de lune teintée rouge-orangée. Je vous en dis un petit mot dans un instant, mais d'abord direction Foix.
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1: Tout le week-end, donc demain et dimanche à Foix en Ariège, les belles brocantes d'été s'installent sur les places de la ville. C'est de 9h à 19h avec une quarantaine de professionnels venus de toute l'Occitanie qui proposeront des tableaux, des meubles d'époque, du linge ancien, des bibelots et des objets chargés d'histoire. C'est un rendez-vous incontournable pour les amateurs d'antiquité et les curieux. L'entrée est gratuite tout le week-end à Foix. 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Le grand retour de la foire aux bestiaux de Missègre dans l'Aude, c'est demain pour sa 43e édition avec un marché artisanal, une ferme vivante, avec les animaux des éleveurs locaux. Il y aura des démonstrations de travail du foin, de tonte, de mouton, une présentation des races bovines, une exposition de tracteurs et des animations pour les enfants. Demain, toujours à 16h, une vente aux enchères d'agneaux gras destinés aux professionnels, buvettes et restauration sur place. C'est demain la foire aux bestiaux de Missègre dans l'Aude. Dans les Pyrénées-Orientales, en Cerdagne aujourd'hui et demain à Targazone, c'est le retour du Festival de l'air. C'est la 4e édition sur le site de Témis avec des baptêmes de parapente, des activités sportives diverses et variées, un marché local, des concerts sous chapiteau et la présence de notre journaliste Cyril Billès. À Mijanès, je vous le rappelle, demain, c'est le festival Mijanès la Bruyante à partir de 17h avec plein de concerts. L'entrée est gratuite et puis on va faire un tour ensemble à Vinça en Conflans avec demain sur la promenade de 9h à 13h. Le forum des associations, ça sent un tout petit peu la rentrée. Cette histoire-là, bon vendredi avec nous sur Pyrénées FM.

0: J Balvin sur Pyrénées FM, ça c'est pour danser. Et c'est ce soir, la grande bodega Pyrénées FM dès 19h.
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0: Regardez, regardez comme elle est magnifique en ce moment. Hein, c'est la lune qui est là, qui est un petit peu cachée à cause de l'ombre de la Terre. C'est pour ça qu'on a une éclipse de lune. Pas besoin d'avoir des lunettes particulières avec ce côté orangé. Elle est magnifique, hein, teintée de rouge, d'orange. Si vous avez peut-être un appareil photo particulier, si vous avez un télescope, vous verrez encore mieux la lune. Mais à l'œil nu, on voit ça... franchement magnifiquement bien, c'est superbe. Si vous avez une petite montagne devant vous, malheureusement, si vous avez un nuage, ça passe pas. On va encore voir la lune, quoi, trois quarts d'heure, moins d'une heure. Regardez tout ça vers l'ouest en direction de l'océan Atlantique. Magnifique, magnifique, j'adore. Chalamar dans un instant. Et Claire Viva Pro, vous nous emmenez dans les Pyrénées Orientales aussi.
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0: Tamar sur Pyrénées FM. L'info dans un instant, la météo aussi. Et direction les PO, Clairviva Pro.
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2: 3 ans de galère fiscale prennent fin pour les 32 salariés de l'hôpital de Cerdagne, résidents français mais employés à Puy-Cerda. Ils étaient imposés des deux côtés de la frontière depuis 3 ans, après un accord entre la France et l'Espagne. Les sommes versées en trop ont finalement été remboursées dernièrement. Les syndicats demandent maintenant que le statut des travailleurs transfrontaliers en Cerdagne soit clarifié. Toujours en Cerdagne-Cap-Cyr, l'Office français de la biodiversité veille au grain. Ses agents contrôlent la chasse, la pêche, les chantiers, luttent contre le braconnage et protègent des espèces comme le grand tétras ou le gypaète barbu. Ils font aussi de la prévention auprès des randonneurs. C'est le message laissé aux visiteurs ici en cette fin d'été. Chiens en laisse, pas de feu ni de déchets et surtout on garde ses distances avec les troupeaux et les patous. Et enfin ici, Font-Rome devenait le décor d'un roman pour son 20e livre. Marc Spasesi plonge dans les Pyrénées catalanes des années 60. Son héros, Pierre, grandit entre secrets de famille et disparition progressive du monde rural, tandis que Font-Rome apparaît comme un nouvel Eldorado. Un roman entre mémoire et silence à découvrir aujourd'hui. C'est la fin de cette édition. Merci de l'avoir suivi. Restez à notre écoute en Cerdagne.

0: 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La météo arrive, mais d'abord l'info. Pyrénées FM, bonjour Clémence Tobari.
1: Bonjour à tous. L'Île-de-France balayée par des orages intenses hier en fin de journée. La région parisienne a été particulièrement touchée avec de forts cumuls de pluie, des rafales de vent dépassant les 110 km par heure et une forte activité électrique. Par endroits, la pluie était accompagnée de grêlons de plusieurs centimètres de diamètre. En attendant, une vingtaine de départements sont toujours ce matin en vigilance orange pour des risques d'orage. La façade est du pays est concernée. Météo France prévient d'un risque de grêle de taille moyenne à grosse et de possibles phénomènes tourbillonnants. Au Népal, les opérations de secours se poursuivent après la coulée de boue dévastatrice de mercredi. Près de 400 personnes sont mortes, 910 sont portées disparues, dont 517 étrangers. Côté chinois, les autorités du Tibet ont annoncé 3 morts. La Chine alerte également sur le risque de rupture d'une vaste retenue d'eau dans la zone touchée. Cela pourrait provoquer une importante crue en aval et provoquer des dégâts supplémentaires. Retour en France et Sébastien Delogu est sorti de garde à vue. Le député de la France Insoumise a été entendu pendant 8 heures hier après une altercation lundi avec des policiers en civil à Marseille. 3 fonctionnaires de police avaient ainsi déposé plainte pour outrage à personne dépositaire de l'autorité publique. L'élu a également déposé plainte de son côté contre X pour injures et violences physiques. Il a écopé d'une convocation pour le mois de novembre. Dette publique, réforme des retraites, bilan macroniste. Le MEDEF a organisé hier un débat économique à Roland-Garros en marge de l'université d'été des grands patrons. Débat qui a réuni 7 candidats à la présidentielle. Marine Le Pen, Bruno Retailleau, Édouard Philippe, Gabriel Attal, Raphaël Glucksmann, Marine Tondelier et Jean-Luc Mélenchon. Ils ont échangé sur les sujets économiques pendant plus de 2 heures. Et puis en football, Paris, Lens et Lille connaissent leurs adversaires pour la phase de Ligue de la Ligue des Champions. Le tirage au sort c'était hier soir. Manchester se dressera sur la route du PSG de Lens. Paris qui accueillera Barcelone. Les Sang et Or iront à Liverpool. Du côté du LOSC, il devra faire face à Arsenal et recevra l'un des favoris, le Bayern Munich. Excellent début de journée à tous.
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0: Du soleil cet après-midi, quelques nuages ce matin qui donneront 2-3 petites gouttes de pluie près de nos montagnes, pourquoi pas ici dans le Donezan, en direction de la Haute-Ariège et vers le Haut-Béarn, mais sinon quand même du soleil pour tout le monde. Et les températures moins élevées qu'hier, tant mieux, il fera quand même 27 degrés à Pamiers tout à l'heure, on aura 29 degrés à Castelnaudary, 22 degrés à Auzat et à Sem, il fera cet après-midi au maximum 27 degrés à Saint-Giron, 21 degrés à Mont-Louis.
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0: C'est encore l'été jusqu'au bout, vous profitez des vacances, je compte sur vous. J'irai d'ailleurs dans un instant du côté de Carcassonne avec vous. On parlait de Carcassonne, c'est la fête. Hein. On parlera sport aussi, Kenji côté musique. Et d'abord Isabelle Boulet, c'est Parle-moi sur Pyrénées FM.

0: seulement.
1: Kenji sur Pyrénées FM, c'est ce soir que vous allez applaudir les Golds, hein. Ce soir dans la Bastide de Carcassonne, je vous rappelle que c'est la feria depuis hier. Gold donc présent pour un concert gratuit ce soir à 21h30. Il y a plein d'autres concerts, d'autres animations aussi pour cette feria de Carcassonne. Il y a des animations de rue, il y a aussi de quoi se régaler. Et ça se passe sur le Campo Chénier, le Square André Chénier aussi. Et là c'est l'Actu Sport, bonjour.
2: Bonjour à tous. Les trois clubs français en Ligue des Champions connaissent leurs adversaires. La deuxième journée de Ligue 1 commence ce soir et victoire de l'équipe de France de basket en qualification au Mondial, c'est l'actu sport du jour. Le foot, Paris, Lens et Lille connaissent leurs adversaires pour la phase de Ligue de la Ligue des Champions. Manchester City se dressera sur la route du PSG et de Lens. Les Parisiens accueilleront aussi Barcelone et iront défier l'AS Rome. Les Lensois, eux, iront à Liverpool. Programme copieux pour les Lillois aussi qui joueront sur la pelouse d'Arsenal, vice-champion d'Europe et qui recevront l'un des favoris, le Bayern Munich. Et après la Ligue des Champions, place aujourd'hui au tirage au sort des deux autres compétitions européennes. C'est à partir de 13h à Monaco toujours. Trois clubs français disputeront la Ligue Europa, Marseille et Lyon qui se retrouveront dans le même chapeau, ainsi que Rennes. Concernant la Ligue Conférence, Monaco qui a validé son billet hier est le seul représentant français. Le foot encore avec le coup d'envoi ce soir de la deuxième journée de Ligue 1 avec un choc entre Lille et le Paris Saint-Germain à 20h45 au stade Pierre Mauroy. La suite ce week-end et notamment demain le déplacement de Lens à Strasbourg, Lyon qui reçoit le Havre. Dimanche, c'est le duel Monaco-Marseille qui clôturera cette deuxième journée. Le rugby, le championnat de Pro D2 a repris hier pour cette première journée. Large victoire de Biarritz 36-5 à domicile contre le promu Nice. L'autre promu, Narbonne, s'est lourdement incliné 57-19 sur la pelouse de Dax. Victoire de Montauban qui est redescendu en Pro D2, 25-21 à Nevers. Soyons-Angoulême a battu Colomiers 38-26. Grenoble s'est imposé 57-33 contre Aurillac. Enfin, le Provence Rugby a dominé Agen 44-10. Dernier match ce soir, Brive reçoit Valence-Roman à 21h. En basket, large victoire de l'équipe de France 92-67 face à la Slovénie hier soir à Paris. Pour le premier match du deuxième tour des qualifications mondiales 2027, les Bleus qui rejoueront dimanche un déplacement en Suède. Au championnat d'Europe de volleyball féminin, l'équipe de France termine la phase de groupe par une victoire. Les Bleus se sont imposés 3-1. Les Françaises retrouveront la Grèce dimanche en huitième de finale. Bonne journée.
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0: C'est le réveil des Pyrénées sur Pyrénées FM. On reste tous marqués par cette tornade du début de semaine à Poma dans l'Aude avec les vidéos et aussi vous tous qui étiez sur place. Je vous rappelle que Claire Viva Pro a eu cette semaine aussi et vous retrouvez l'interview de notre agricultrice qui était alors non pas à Poma mais juste à côté sur Saint-Hilaire qui a vu aussi sa ferme complètement abîmée et détruite. Séverine, vous avez l'interview sur pyrenéesfm.com. On pense à Séverine, à son compagnon Nicolas, aux animaux aussi dans cette ferme et à vous toutes et vous tous qui avez subi ce passage de la tornade. Nous, on reste ensemble avec le retour de l'info dans un instant, la musique aussi. Puis attention, on attend du monde ce week-end sur les routes. Et c'est le retour des vacances du monde. Beaucoup de monde attendu dès cet après-midi.
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0: Pau, vous nous écoutez sur la radio numérique, toujours ces travaux sur le boulevard de la Paix, l'avenue Alfred Nobel. Vous empruntez les déviations mises en place, notamment en direction de Morlas ou encore de Buros. On avait des travaux d'ailleurs, il y a encore des travaux sur la route de Pau. Ici à Buros. Un peu plus de... Non, ça va, j'allais dire un peu plus de monde, mais ça peut aller sur la rocade toulousaine. Attention quand même, au niveau d'Ampalo ou encore de Balma, le périphérique intérieur. Toujours ces travaux, zone de travaux à Haute-Rive. Hein. Beaucoup de travaux, ça va durer encore plusieurs mois en direction du Vernet de Haute-Garonne. N'oubliez pas le radar au Bacarède de Sainte-Gabelle. À Pamiers, ça circule bien après la tour du Crieux, sur les allées de Villotte à Foix aussi. Vers le Pass, pour l'instant, tout va bien, après le carrefour de la Croisade. Oui, aussi, entre Bourg-Madame et puis Cerda, comme après le soleil vers Perpignan ce matin.
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0: Et c'est à vous Clémence Tobari, c'est l'info Pyrénées FM, bonjour.
2: Bonjour à tous, on vient de l'apprendre. Un soldat franco-colombien de la Légion étrangère française a été enlevé début août en Colombie. En permission dans son pays d'origine, il circulait dans une région contrôlée par la guérilla. Le bilan s'alourdit encore au Népal après la coulée de boue dévastatrice de mercredi. 469 personnes sont mortes selon la police népalaise. En France, la façade est du pays toujours en proie aux orages. 7 départements sont toujours en vigilance orange, du Bas-Rhin au Rhône. La Corse, elle est encore en alerte canicule. Sébastien Lecornu veut lancer un choc de reconstruction à Mayotte. Le Premier ministre a achevé hier sa visite sur l'archipel plus d'un an et demi après le passage du cyclone Chido. Il a ainsi indiqué que l'État accorderait une plus grande proportion d'avances financières aux collectivités. Et puis, c'est l'un des jeux les plus attendus de l'année. Les premières images de GTA 6 ont été dévoilées officiellement hier sur Netflix dans un clip de près de 30 minutes. Il nous fait ainsi découvrir les deux héros et la ville fictive de Vice City, inspirée de Miami. Voilà pour l'essentiel de l'actualité. Excellent début de journée à tous.
0: Merci à vous, Clémence Lebary. On fera le point météo dans un instant. Vous l'avez vu hein, ce matin, l'éclipse de lune, c'était magnifique. Là, c'est au loin. On en reparlera encore dans un instant. Ça va être beaucoup plus dur, ça y est, de l'apercevoir. Sauf si vous êtes peut-être en train de nous écouter sur la côte basque. Hein. Regardez en direction de l'océan, c'est tout bonnement magnifique. En attendant, il est temps de retrouver Claire Vivapro ce matin. La voici. Vous êtes là, Claire Vivapro. Et c'est l'info Pyrénées FM. Bonjour.
3: Bonjour Marc. Bonjour à toutes et à tous. Journée noire sur le littoral audois. Deux personnes sont mortes noyées hier à Fleury-d'Aude, en quelques heures seulement. Un homme de 52 ans d'abord, puis une femme de 64 ans sortie de l'eau en arrêt cardio-respiratoire. Malgré les tentatives de réanimation, elle n'a pas pu être sauvée. La préfecture avait pourtant appelé à la plus grande vigilance, avec une mer très agitée et des vagues qui pouvaient atteindre 2,5 mètres hier. Et
0: puis le vent complique la lutte contre les flammes dans les Pyrénées-Orientales.
3: Un incendie s'est déclaré en fin d'après-midi à Argelès-sur-Mer, alors que le risque feu de forêt était classé exceptionnel. D'importants moyens ont été engagés, avec notamment un hélicoptère bombardier d'eau et un avion Dash. Les rafales supérieures à 50 km/h ont bien compliqué l'intervention. Finalement, hier soir, le feu était sous contrôle.
0: Et puis à Poma, après la tornade, un nouveau combat commence, obtenir l'aide de l'État pour reconstruire la commune.
3: Et oui, une centaine de maisons, mais aussi la mairie et l'école doivent être rebâties. Les élus demandent la reconnaissance de l'état de catastrophe naturelle, un classement qui peut faciliter l'accès à des aides publiques et à certains dispositifs d'indemnisation. Mais le dossier est complexe car les dégâts causés par une tornade sont normalement couverts par les assurances. Les élus réclament donc un soutien exceptionnel de l'État face à l'ampleur de destruction.
0: Puis attention, chute de pierre au pic du Gers à Lourdes.
3: Deux énormes blocs se sont détachés de la montagne en début de semaine, dont un de près de 8 tonnes qui a dévalé la pente sur plusieurs centaines de mètres avant de s'arrêter à quelques mètres d'une maison. Aucun blessé, mais par précaution, la ville a fermé tous les sentiers de randonnée et les pistes VTT jusqu'à nouvel ordre. Des drones ont survolé hier le massif pour évaluer les risques. Le funiculaire, lui, reste ouvert.
0: Et puis cet été, le soleil brûle aussi les légumes en Ariège.
3: À Pamiers, en tout cas, des maraîchers ont vu des poivrons, salades, fenouil ou des blettes grillées sous les fortes chaleurs. Certains légumes sont devenus donc invendables et les rendements chutent. Même avec l'arrosage, les cultures souffrent de l'exposition directe au soleil. Face à ces épisodes de chaleur qui se répètent, les maraîchers réfléchissent déjà à adapter leurs pratiques avec plus de cultures sous serre et peut-être de nouvelles variétés à privilégier en été.
0: Claire Vivapro, si vous deviez changer de prénom, vous appelleriez comment ?

0: Marc.
1: Ah, c'est vrai, mais c'est, vous deviendrez un homme.
0: Ouais.
1: C'est vrai, bon, bah, écoutez, ça, vous avez le droit. Hein, parce que vous savez que c'est le grand jour aussi pour les Pyrénées-Orientales.
0: Le département pourrait bientôt changer de nom. Les 42 000 électeurs, en tout cas, dont vous, qui ont participé au vote, avaient le choix entre Pyrénées-Orientales, donc garder le nom actuel, Pyrénées-Catalanes et Pyrénées-Méditerranée. Le dépouillement commence ce matin avec Perpignan, avec des résultats attendus vers 15 h. Attention, même si un nouveau nom arrive en tête, rien ne sera immédiat, il faudra encore attendre du gouvernement et du Conseil d'État un accord.
1: Le changement de nom pour le département des Pyrénées-Orientales, de toute façon, si vous vous appelez Marc Clervy, moi je m'appelle Clervy, on échange les rôles. Après, je ne sais pas si je vais arriver à prendre... comment je peux... bonjour, je m'appelle Clervy.
0: Ça... Bah, tout le monde ne peut pas le porter, quoi.
1: Si, ça... ah, bah, c'est très joli comme prénom. Beaucoup de gens se trompent quand on dit Clervy. Bah, vous qui venez d'arriver dans la région, Clervy Pro, ce n'est pas Claire, c'est un peu comme Ayana Kamura. C'est pas Ayana Kamura. En fait, c'est pas Claire Viva Pro. Ou c'est pas Claire Viva Pro. C'est bien Claire V, espace, Va Pro. Mais on vous a souvent fait le... Vous êtes comme Ayana Kamura, finalement. C'est ça, hein, on se trompe en donnant son prénom.
0: Parfois, ça arrive, ouais.
1: Ouais, assez souvent même.
0: Moi, je peux regarder les couleurs du ciel.
1: Oui, on va regarder tout ça. Vous avez vu comme elle est magnifique depuis ce matin. On n'arrête pas de regarder à l'éclipse de lune. Évidemment, on la voit un petit peu moins encore, mais elle reste visible.
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1: Alors, ben on parlait de vent avec Claire V. Vapro, c'est pas Oumar, puisqu'elle va changer de nom comme le département des Pyrénées-Orientales. Il y aura beaucoup moins de vent, même si on gardera quand même quelques petites rafales. Si, quand même, on a encore quelques petites rafales ce matin. C'est vrai, il y a un peu de tramontane qui souffle à 50 km/h sur le bord de la mer Méditerranée dans les Corbières. Beaucoup de moins de vent du sud, ça veut dire beaucoup moins de fun, hein, d'effet de fun. Et donc, les températures ne vont pas être si élevées que ça par rapport à hier. Heureusement, parce qu'il y en a ras-le-bol, hein, des températures à 35, on est bien d'accord. C'est la Corse, hein, qui est encore en vigilance canicule avec le Sirocco qui souffle en Corse. Et là, il va faire encore jusqu'à 38 degrés en Corse. On pense à vous, les amis. Nous, non, on n'aura pas ça, tant mieux. Du beau temps. Parfois, quelques petites gouttes ce matin près de nos montagnes. On peut avoir une petite goutte ici et là ce matin, notamment sur le plateau de Baye ou encore en direction du Couseran. Mais il fera quand même assez beau le reste du temps. Et pour les températures, 27 degrés à Pamiers, c'est bien, vous voyez. 28 degrés à Castelnaudary. On aura 26 degrés à Aston et aux Cabanes. C'est parfait. 20 degrés dans la vallée du Vic de Sceaux à Auzat, 27 degrés à Quillan, 30 degrés à Perpignan, c'est parfait tout ça.
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1: On parle de l'éclipse de lune, alors elle commence à disparaître. Hein, quand même. On l'a bien vue ce matin, elle était magnifique. Je vous rappelle que c'est la Terre qui empêche les rayons du soleil d'arriver sur la Lune. Je vous en dis un petit mot dans un instant dans l'éphéméride. On vous souhaite vos anniversaires aussi. On aura l'agenda. Et puis je vous rappelle qu'on est bien en direct. Hein. Je serai avec vous pour les fêtes de Pamiers avec une partie de l'équipe de la radio sur la place de la République dimanche soir à partir de 18h. Et on fera la fête avec notre orchestre partenaire. Vous allez voir, ils sont super. C'est l'orchestre Jean Ribul. Là, c'est LSD, Thunder Clouds.

0: C'est le réveil des Pyrénées sur Pyrénées FM en ce vendredi matin. Regardez l'éclipse de lune, regardez à l'ouest, on en reparle dans un instant. Aujourd'hui, c'est la Saint-Augustin. Bonne fête à vous toutes qui portez, à tous qui portez ce prénom. Oui, oui, tous. C'est la pleine lune, c'est bien pour regarder cette éclipse de lune. Pas besoin d'avoir de lunettes spéciales. Vous regardez vers l'ouest en direction de l'océan Atlantique avec un soleil qui va se lever à 7h10. Oui, et couché à 20h32. Des anniversaires, on en souhaite aujourd'hui. Et si je vous fais écouter le générique d'une série des années 90. Vous en souvenez? Si je vous dis, ah, on se rappelle, hein, Brandon, Kelly, Dylan, David, Donna, Andrea, Beverly Hills. Bah, c'est l'anniversaire aujourd'hui de Jason Priestley. Il a 57 ans aujourd'hui. C'était vraiment la star, l'une des stars de Beverly Hills. Avec Shannen Doherty qui nous a quittés malheureusement dans la série déjà et Luc Perry. On était fans dans les années 90. C'était un peu bling bling quand même, hein, c'est vrai. On était à Beverly Hills. Moi, je préférais presque la série Hartley, cœur à vif. Je ne sais pas si vous en souvenez, on était dans un collège un peu plus populaire en Australie. C'était aussi une superbe série. Ces deux séries-là, des années 90. Il n'y a que les cinquantenaires comme moi qui peuvent comprendre, et vous aussi hein, peut-être. Hein. Et, vous en souvenez? Ah, c'est trop beau. Bon anniversaire à Jason Priestley, 57 ans. Anniversaire à Loïc qui nous écoute à Limoux aussi ce matin. Bon anniversaire sous l'éclipse de lune, Amélie à Colomiers.
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0: Stromae sur Pyrénées FM. On s'est quasiment terminé l'éclipse de lune avec, c'est vrai, le soleil qui commence à arriver face à la mer Méditerranée. Peut-être qu'au loin de l'océan Atlantique, au Pays Basque, vous la voyez encore, hein, en train de se coucher la lune vers l'océan. C'était magnifique en tout cas. Restez avec nous. Je vous dis tout, c'est l'agenda du jour maintenant.
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0: Tout le week-end, donc demain et dimanche à Foix en Ariège, les belles brocantes d'été s'installent sur les places de la ville. C'est de 9h à 19h avec une quarantaine de professionnels venus de toute l'Occitanie qui proposeront des tableaux, des meubles d'époque, du linge ancien, des bibelots et des objets chargés d'histoire. C'est un rendez-vous incontournable pour les amateurs d'antiquité et les curieux. L'entrée est gratuite tout le week-end à Foix. Vous nous écoutez sur le 97.1. Le grand retour de la foire aux bestiaux de Missègre dans l'Aude, c'est demain pour sa 43e édition avec un marché artisanal, une ferme vivante, avec les animaux des éleveurs locaux. Il y aura des démonstrations de travail du foin, de tonte, de mouton, une présentation des races bovines, une exposition de tracteurs et des animations pour les enfants. Demain, toujours à 16h, une vente aux enchères d'agneaux gras destinés aux professionnels, buvette et restauration sur place. C'est demain la foire aux bestiaux de Missègre dans l'Aude. Dans les Pyrénées-Orientales, en Cerdagne aujourd'hui et demain à Targazonne, c'est le retour du Festival de l'air. C'est la 4e édition sur le site de Témis avec des baptêmes de parapente, des activités sportives diverses et variées, un marché local, des concerts sous chapiteau et la présence de notre journaliste Cyril Billès. À Mijanès, je vous le rappelle, demain, c'est le festival Mijanès la Bruyante à partir de 17h avec plein de concerts. L'entrée est gratuite et puis on va faire un tour ensemble à Vinça en Conflans avec demain sur la promenade de 9h à 13h. Le forum des associations, ça sent un tout petit peu la rentrée, cette histoire-là. Bon vendredi avec nous sur Pyrénées FM.
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0: Et puis l'événement du jour après l'éclipse de lune, c'est quand même le changement de nom ou pas du département des Pyrénées-Orientales. On en parlait avec vous, Claire Vivapron. On en reparlera avec vous, René Girma. On devrait avoir le résultat aux alentours de 15h tout à l'heure. Oh là là! Moi, j'aime bien Pyrénées-Orientales, mais c'est bien de changer aussi. On verra. Tout ça en attendant Reggae Bonne Man. Voici Skin, c'est Pyrénées FM, 7h20.

0: Ryan Bonneman, c'est Skin sur Pyrénées FM. Toujours cet incendie hein, sur les hauteurs du plateau de Baye en Ariège. Hein, avec, c'est vrai que le vent, qui, le vent du sud hein, qui a apporté un vrai coup de chalumeau hier après-midi. Et donc du vent dans les montagnes. Ça devrait se calmer. On espère qu'il va être vite fixé, ce vent ici donc au-dessus du plateau de Baye. On suit tout ça évidemment avec vous toutes et vous tous. Tiens, si vous êtes à Saint-Giron, on est ravis que vous soyez là, tout le monde aussi à Saint-Giron. Vous nous écoutez sur l'application Pyrénées FM, dites-nous hein, où est-ce que vous êtes en Couseran. On n'a pas de fréquence en Couseran, mais vous nous écoutez, ça fait plaisir avec l'application. Et ben sachez que dimanche, il y a une grande braderie des commerçants. Ça se passe au parc des expositions. Bon, nous, on n'a pas envie de changer de prénom avec Claire Viva Pro, mais on va peut-être faire comme les Pyrénées-Orientales. Hein, si vous avez une idée de prénom pour nous, Marc, comment je pourrais m'appeler? Comment pourrait s'appeler Claire Viva? Vous, si vous deviez avoir un autre prénom, quel prénom aimeriez-vous porter? Ça peut être la question du matin. Dites-le-moi, n'hésitez pas. Si vous adorez votre prénom, mais vous aimeriez bien, vous auriez aimé un autre prénom. Et puis je connais des gens aussi qui ont un prénom, mais qui depuis des années se font appeler un autre prénom. Et personne ne le sait ou presque. Ça existe aussi, hein. j'en ai connu. En tout cas, bah, je connaissais quelqu'un qui s'appelait, je crois que c'était Bernadette, et on l'appelle Fabienne par exemple. Vous voyez, c'est bizarre. Bon, vous restez avec nous dans un instant. 7h30, le retour de l'info et Francis Cabrel, c'est sur Pyrénées FM.
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0: Francis Cabrel est gardien de nuit sur Pyrénées FM.
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0: Mais vous avez raison, René Germain, 7h31. Je suis un petit peu en retard. J'étais en train de, pendant la musique, de rajouter de nouveaux tubes aussi. On a reçu le tout dernier Vianney. On l'écoutera aussi ce matin. Je vous emmène, eh bien, sur les routes. C'est vendredi, attention. Grand chassé-croisé des vacanciers. Ça y est. Ça sent. Alors, pas ce matin à cette heure-ci, pas à 7h32. Mais aujourd'hui et demain, ça sent le retour. Je vous rappelle que le retour, c'est jusqu'à les vacances, c'est jusqu'à vous rentrez lundi matin à 8h au travail. On va dire avant d'aller vous coucher, c'est encore les vacances, jusqu'à dimanche minuit. Ah bah oui, ça marche comme ça ici, on est bien d'accord. En plus, on sera avec vous dimanche en direct à Pamiers pour faire la fête. Celle Nalzin, le radar est là. Vous êtes à Pamiers peut-être sur la place de la République. Bah, c'est calme ce matin, là on sera dimanche soir. Qu'est-ce que j'ai d'autre à vous dire en direction de la Bastide, de la Bardaille, pardon. Il y avait des travaux qui peuvent reprendre ce matin entre la Bardaille, à la sortie de la Bardaille, et en direction de Pamiers sur la départementale 11. À Saint-Quentin-la-Tour, on a toujours ce radar, ça ne change pas dans la traversée de la commune. À la Roque-d'Olme, tout va bien vers le Peyrat ou encore vers l'Iurac en passant par le Sautel. Saint-Jean-d'Aiguive-l'Aiguillon, ça va. Après Bélestat, on a le radar vers Puy-Vert, attention. Là, pas de changement sur cette départementale 117. Vous êtes à Quillan, remontant vers Axat. Tout va bien ce matin, attention, toujours dans les gorges, de la Pierre-Lisse. Les gorges de Saint-Georges, on peut toujours avoir un petit rocher, caillou ici, donc vous êtes prudent. En remontant vers le Donnezan, ça circule parfaitement bien dans notre beau Québec ariégeois. À Bolk, je vous rappelle qu'il ne faut pas se garer n'importe où, il y a eu un arrêté pour aller vous balader justement dans le Donnezan. C'est réglementé, il faut vous arrêter sur les parkings, il faut arrêter de se mettre le long des chemins forestiers. C'est plus possible tout ça. Et puis qu'est-ce qu'on a d'autre également à vous dire? Eh bien si vous êtes du côté de Perpignan ce matin, là aussi c'est plutôt fluide, notamment après le soleil.
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0: Vous restez avec nous sur Pyrénées FM, René Germain, c'est quand même on va en parler du nouveau nom peut-être des Pyrénées Orientales qui sera donné dans l'après-midi. Et puis vous nous emmènerez aussi du côté de Carcassonne ce matin, René.
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3: Nous aurons donc dans l'après-midi le nouveau nom du département des Pyrénées-Orientales. Il faut dire nouveau nom peut-être, parce que dans le choix qui était proposé, figure à côté de Pyrénées-Catalanes et de Pyrénées-Méditerranée, on retrouve l'actuel nom des Pyrénées-Orientales. Résultat en principe vers 15h. Alors si le nom changeait, va s'ouvrir une autre période. Parmi les choix proposés, figure Pyrénées-Catalanes, c'est une appellation déjà utilisée. La communauté de communes Pyrénées-Catalanes regroupe les communes du Cap-Cir et du Haut-Conflent. Autre choix proposé, Pyrénées-Méditerranée, cette appellation existe aussi. L'intercommunalité Pyrénées-Méditerranée, c'est la communauté de communes des Alberts et de la Côte Vermeille. Il va falloir trouver de nouveaux noms si le choix se porte sur l'une de ces appellations. Dans la série des petites nouvelles déjà très anciennes, en voici une. La cité de Carcassonne a bien failli disparaître. Au XIXe siècle, l'administration décide de se débarrasser des fortifications jugées ruineuses, inutiles et encombrantes. Un décret voue les remparts à la démolition. Il faut rappeler que la cité de Carcassonne avait été bâtie pour se défendre d'une éventuelle invasion espagnole. Comme le risque n'existe plus, la cité ne sert plus à rien. En 1850, une société savante obtient l'annulation du décret et Napoléon III approuve le projet de restauration mené par l'architecte Viollet-le-Duc. Voici pourquoi la cité de Carcassonne attire encore chaque année plusieurs millions de visiteurs. Restons dans le département de l'Aude parce qu'un fidèle auditeur de Pyrénées FM nous a rappelé que Philippe Bouvard était venu dans le département. C'était il y a très longtemps. Philippe Bouvard était l'invité d'honneur de Tocs et Clochers, célébré cette année-là à Saint-Polycarpe. C'était en 1994. Tocs et Clochers, c'est la manifestation qui, chaque année, collecte des fonds pour restaurer le patrimoine du département.
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0: Ouais, il y a peut-être fait des questions. Question de madame de Limoux. Est-ce qu'il a fait ça, Philippe Bouvard? Vous l'avez rencontré, vous aussi, René Germain, Philippe Bouvard, évidemment. Et c'est toujours bien. Changement. Vous voulez changer, René Germain? Est-ce que vous aimeriez changer de nom? Hein, certains aiment. Est-ce que c'est votre vrai prénom, René? Oui. Non, parce que peut-être que vous vous appellerez Alfred et vous n'aimez pas le mot Alfred et vous vous êtes dit que je préférerais m'appeler René. Hein, ça arrive que les gens n'aiment pas leur prénom et se font appeler par un autre prénom, même si sur la carte d'identité c'est pas ça. Hein, j'en ai connu. Je crois trois dans ma longue vie. J'ai 50 ans. Trois personnes. J'ai une amie, il y a longtemps, elle s'appelait Arlette. Non, mais j'avais 20 ans, donc c'était peut-être. Pourtant, moi, j'ai une tante qui s'appelle Arlette, je la salue, mais elle se faisait appeler Léa. Et j'ai su après qu'elle s'appelait Arlette en voyant sa carte d'identité. C'est un ami qui me dit, tu te rends compte, regarde, j'ai pris sa carte d'identité, c'est pas son vrai prénom. C'était quand même l'affaire du jour. Bon, l'affaire du jour, c'est pas Léa et Arlette, hein. C'est quand même le changement de nom ou pas des Pyrénées-Orientales. Le dernier département qui a changé de nom, c'est en 1990. Puis on en parlera tout à l'heure, il y a une info en plus. Il y a l'horoscope, la météo et l'info nationale et internationale. Bonjour.
4: Bonjour à tous, on vient de l'apprendre. Un soldat franco-colombien de la Légion étrangère française a été enlevé début août en Colombie. En permission dans son pays d'origine, il circulait dans une région contrôlée par la guérilla. Les responsables présumés sont des dissidents des FARC aujourd'hui dissous. Ils l'auraient enlevé après avoir réalisé qu'il appartenait à la Légion étrangère française. Le bilan s'alourdit encore au Népal après la coulée de boue dévastatrice de mercredi. 469 personnes sont mortes selon la police népalaise. Les autorités chinoises ont pour leur part fait état de 3 morts sur le territoire du Tibet, portant le bilan provisoire total de la catastrophe à au moins 472 morts et plus de 1400 disparus. Les habitants de Kherson en Ukraine appelés à évacuer la ville, un appel lancé par les autorités locales pour se protéger des frappes russes. Le gouverneur régional a pointé le risque de voir la ville sans électricité ni chauffage pendant une longue période. En France, la façade est du pays toujours en proie aux orages. 7 départements sont toujours en vigilance orange. Du Bas-Rhin au Rhône, la Corse, elle, est encore en alerte canicule. Sébastien Lecornu veut lancer un choc de reconstruction à Mayotte. Le Premier ministre a achevé hier sa visite sur l'archipel plus d'un an et demi après le passage du cyclone Chido. Il a ainsi indiqué que l'État accorderait une plus grande proportion d'avances financières aux collectivités. Sébastien Lecornu a aussi assuré qu'il espérait que des opérations de reconstruction démarrent d'ici le mois de février. Le député de la France Insoumise, Sébastien Delogu, convoqué pour outrage le 13 novembre prochain. Il a été entendu pendant 8 heures dans le cadre d'une garde à vue. En cause, son altercation avec des policiers lundi à Marseille. 3 fonctionnaires de police ont ainsi déposé plainte pour outrage à personne dépositaire de l'autorité publique. Sébastien Delogu a également déposé plainte pour outrage. Et puis on termine avec l'un des jeux les plus attendus de l'année. Les premières images de GTA 6 ont été dévoilées officiellement hier sur Netflix dans un clip de près de 30 minutes. Il nous fait ainsi découvrir les deux héros ainsi que la ville fictive de Vice City inspirée de Miami. Excellent début de journée à tous.
0: Merci à vous Clémence Lebarry. Je suis en train de regarder nos radars, un radar météo, et je pense à nos montagnards du Jura, parce que vous avez un superbe, vous qui nous écoutez peut-être sur internet, le Jura suisse et français, c'est un magnifique coin. Il y a des très gros orages en ce moment. Je vois sur Oyonnax aussi dans l'Ain, en remontant en direction de Lons-le-Saunier, de Saint-Claude. Très très gros orages encore ce matin. Attention, hein, si vous êtes sur place, je compte sur vous. On va parler météo sinon, après le Jura dans nos Pyrénées.
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0: Alors nous, il n'y a pas d'orage, hein, c'est très calme. On a quelques petites gouttes de pluie qui tombent dans les Landes en ce moment, ça fait du bien. Hein, sur Parent-en-Born, en direction de Bordeaux aussi, quelques petites bandes de pluie. Sinon, c'est vrai que c'est plutôt du soleil avec un peu de nuages sur la région de Saint-Gaudens. Des entrées maritimes, surtout côté mer Méditerranée finalement, hein, parce que c'est vrai qu'il fait plutôt beau ce matin sur Bayonne et Saint-Sébastien. En tout cas, on va avoir encore quelques nuages qui pourraient donner une ou deux petites gouttes de pluie, mais c'est quand même le soleil qui va se lever cet après-midi. Fini ce vent du sud, ou beaucoup moins de vent du sud, hein, par rapport à ces deux jours. Tant mieux, ça va permettre aux pompiers peut-être, et je l'espère, d'éteindre l'incendie entre autres au niveau du plateau de Baye, hein, plus ce coup de chalumeau. Donc évidemment, avec beaucoup moins de vent du sud, l'effet de feu ne s'estompe et donc beaucoup moins de température élevée pour aujourd'hui. Tant mieux. 25 25 degrés au maximum. On a quasiment 10 de plus hier sur la Blanais, 25 degrés. Il fera 27 degrés à Pamiers cet après-midi. On aura 20 degrés à Auzat, 21 degrés sur Mont-Louis. On en reparlera de Mont-Louis d'ailleurs tout à l'heure. 29 degrés à Carcassonne également pour l'après-midi, jusqu'à 30 degrés à Perpignan cet après-midi.
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0: Oui, oui, nous sommes en direct avec vous dimanche soir avec l'orchestre Jean Ribul. Ça se passera sur Pamiers, place de la République, à partir de 18h. Et puis évidemment, en direct aussi à la radio, vous pourrez nous écouter, ça fait plaisir. On va parler pêche, on va aller pêcher dans les rivières de l'Aude avec vous, Claire Viva Pro. On va parler aussi ensemble, je vous le rappelle, du changement de nom des départements, du département des Pyrénées-Orientales. Mais on va regarder aussi quels sont les départements qui ont déjà changé de nom. Et c'est arrivé. Et aussi dans nos Pyrénées. Je vous en reparlerai dans un instant. Vous restez avec nous. Thierry Pastor d'abord.

0: Vous aimez Thierry Pastor, le coup de folie, un petit coup de folie, Claire Viva Pro, vous, quand vous avez un coup de folie, qu'est-ce que vous faites? Vous criez, je crois, hein, c'est ça, hein. C'est le cri de la joie, non?
1: Ouais, ça m'arrive.
0: Le cri de la joie. Peut-être un nouveau nom du département des Pyrénées-Orientales. Vous savez que le dernier département qui a changé de nom, c'était le 8 mars 1990, c'était les Côtes d'Armor. Donc ça s'appelait pas les Côtes d'Armor avant 1990. C'est un département de Bretagne. C'était les Côtes du Nord. Et donc il a changé de nom le département. C'est vrai que maintenant, désolé, je préfère Côte d'Armor que Côte du Nord.
1: C'est sûr.
0: Hein, c'est vrai que maintenant on en a l'habitude. Dans les Pyrénées, c'est les Pyrénées-Atlantiques qui s'appelaient pas comme ça. Hein. Les Pyrénées-Atlantiques ont changé de nom en 1969. Et vous, ce que vous savez comment ils s'appelaient, les Pyrénées-Atlantiques, c'était en rapport avec les Hautes-Pyrénées juste à côté. C'était les Basses-Pyrénées.
1: Ah, les Basses-Pyrénées.
0: Donc c'est vrai que ça faisait un peu. Ouais, mais ça faisait un peu. Nous, on est les Basses et vous êtes les Hautes, quoi.
1: C'est
0: voyez
1: vrai.
0: Donc là, on a décidé de l'appeler Pyrénées-Atlantiques. On a eu aussi. Bah, ça a été la même chose pour la Seine-Maritime qui s'appelait la Seine-Inférieure. Pour vous dire, pas mal de départements ont changé de nom. Moi, j'aime bien Pyrénées-Orientales. J'ai même pas envie que ça change de nom.
1: Vous avez voté.
0: Bah, il faut habiter les Pyrénées-Orientales pour voter. Nous, on habite juste à côté. Moi, j'aurais gardé Pyrénées-Orientales. Et vous?
1: Moi, j'aimais bien Pyrénées-Méditerranée.
0: Ouais,
1: aussi.
0: C'est pas mal aussi. Ouais. Pyrénées-Catalanes, ça a ce côté au catalan aussi qu'on n'a pas dans la région Occitanie. C'est bien aussi. Bon, peut-être que je suis trop dans la tradition. Mais moi, je veux pas changer les choses.
1: Vous aimez pas trop le changement, vous.
0: C'est
1: hein.
0: Ça. Moi, je veux m'appeler Marc. Vous voulez vous appeler Marc et vous avez raison, c'est un très beau prénom. Moi, je veux garder mon prénom, Claire Viva Pro. Vous voyez, j'ai pas envie de changer de nom comme les départements.
1: C'est vrai.
0: On est comme ça. Bon, dans un instant, on va aller pêcher ensemble. Vous êtes une pêcheuse, vous,
1: oula,
0: c'est ça.
1: Pas
0: hein
1: trop.
0: Pas trop. Ah ben d'accord. On va en parler quand même avec vous en plus. Malouma nous rejoint et l'horoscope Clara.
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3: Bélier, vous êtes en totale osmose avec votre conjoint qui apprécie comme vous chaque moment passé ensemble. Taureau, toujours plus volubile, vous prenez la parole plus facilement. Gémeaux, si vous traversez une période de questionnement, il serait temps de réfléchir calmement à ce que vous allez faire. Cancer, vous avez besoin d'être reconnu et surtout appuyé par vos collaborateurs, mais aussi par vos supérieurs hiérarchiques. Lion, c'est le moment de faire des concessions, d'être plus attentif aux demandes de vos proches. Vierge, vous devriez aujourd'hui obtenir tous les renseignements dont vous avez besoin. Balance, évitez de prendre des risques, de manipuler des objets dangereux, vous manquez d'habileté en ce moment. Scorpion, en étant plus à l'écoute des idées de vos collaborateurs, vous aurez la possibilité de maintenir une bonne ambiance. Sagittaire, vous devez apprendre à gérer votre temps, c'est la condition sine qua non pour être plus performant. Capricorne, peaufinez vos plans, mais seulement lorsque vous aurez pris suffisamment de recul. Verseau, gare au quiproquo, vous manquez parfois de tact, ce qui peut vous jouer des tours. Poisson, vous déployez une énergie folle pour que vos affaires prospèrent.
0: Merci Clara, on écoutera dans la prochaine heure le tout dernier Vianney, hein, Vianney qui était parti dans une cabane pour réfléchir, tout ci, tout ça, pour faire son nouvel album. Eh bien, on l'écoutera dans la prochaine heure. Nous, il y a Malouma, sinon qui nous rejoint, et l'info en plus. Et là, on va à Carca.
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0: La feria de Carcassonne, je vous le rappelle, avec des concerts gratuits, notamment ce soir. Il y a Gold, génial. Voici Maluma, je lui parle dessus, c'est pas bien.

0: J'adore, hein. Vous aussi Maluma. Petit extrait de Coco Loco. On est un peu en retard malheureusement, Slimane. Dans un instant, le retour de l'info à 8h. Et Claire Viva Pro, on va pêcher tous ensemble dans l'Aude.
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2: Pêcher pour protéger les rivières. Dans l'Aude, la fédération de pêche encourage la capture des écrevisses américaines, devenues invasives dans plusieurs cours d'eau du département. Introduites en France, notamment pour l'élevage et la consommation, ces espèces se sont ensuite échappées et ont proliféré. À Cuxac-Cabardès, par exemple, l'écrevisse tignale est présente depuis une vingtaine d'années. Le problème, c'est qu'elle ne se contente pas d'occuper les lieux. Elle prédate les jeunes poissons et les amphibiens, consomme la végétation et modifie les habitats. Elle menace notamment la reproduction des truites et des vairons. Elle peut aussi transmettre la peste de l'écrevisse, une maladie qui a fortement contribué au déclin des espèces autochtones. Résultat, la pêche devient ici un outil de régulation. Une activité accessible aux familles à condition d'avoir une carte de pêche, quelques balances et des appâts ici dans l'Aude.
0: Et ensuite, on peut se régaler. Merci, merci. Slimane, dans un instant, Claire Viva Pro, l'info à 8h aussi.
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0: Première fois, c'était Slimane sur Pyrénées FM.
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0: Vous vous souvenez la première fois sur les skis? Moi j'avais 4 ans en montagne, c'est 4 ans. Voir certains enfants à 3 ans. Hop, oui, j'ai envie de ski, moi, mais c'est pas pour tout de suite. 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

0: En redescendant au col de la Perche et de Sayagouz. Eh ben ça va ce matin. Vous allez, vous passez la frontière entre Bourg-Madame et Puisserda. Tout va bien. Attention, contrôle entre Ure et Anvetch. C'est ce que nous présente et nous donne Marie. Nous envoie Marie un petit message. Il y a un contrôle ici entre Ure et Anvetch. Et puis si vous partez en direction du Pas de la Case, quelques véhicules déjà au poste frontière, vous peut-être en ce moment. Si vous êtes entre Mérins et l'Hospitalet, vous avez le radar. Toujours le radar qui est sur la déviation d'Ax-les-Thermes. Ça ne change pas. Attention hein, avec ces changements. Je rappelle qu'on a des travaux après Tarascon en direction d'Ornolac-Ussat-les-Bains. Il y a des petits changements ici. Et puis si vous partez dans la vallée du Vic de Sceaux, tout va bien à Haute-Rive. Les travaux continuent encore et encore. Ça va durer d'accord jusqu'à au moins un an. Hein. Donc attention si vous êtes sur cette partie de la route. Et puis on nous signale également des petits ralentissements, c'est ça, entre Baziège et Villefranche, Lauragais. Prudence avec des travaux ici.
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0: Nouveau tube de Vianney, on va l'écouter dans un instant, notre chanteur de Pau, ce sera dans quelques instants. Il y a la météo, il y a Clairviva Pro aussi qui nous emmènera à nouveau à Poma, on pense à vous hein, les amis ici à Poma après le passage de cette tornade. On regarde tout ça, mais d'abord l'info nationale et internationale. Clémence Lebarry, bonjour.
2: Bonjour à tous, un soldat de la Légion étrangère française retenu en otage en Colombie, un caporal franco-colombien engagé dans l'armée depuis 4 ans a été enlevé début août alors qu'il était en permission dans son pays. Il se trouvait dans une zone contrôlée par la guérilla. La peur d'une nouvelle catastrophe entre le Népal et le Tibet, 2 jours après la coulée de boue dévastatrice. La Chine alerte sur le risque de rupture d'une vaste retenue d'eau dans la zone touchée. Cela pourrait provoquer une importante crue en aval et des dégâts supplémentaires. Les orages menacent l'est de la France. Ces départements sont toujours en vigilance orange du Bas-Rhin au Rhône. Ces intempéries pourraient être accompagnées de chutes de grêle et de fortes rafales de vent. La Corse, elle est encore en alerte orange canicule. Et puis, vous allez être nombreux sur les routes aujourd'hui et demain. C'est le dernier week-end de vacances scolaires. Et c'est rouge sur tout le pays dans le sens des retours pour ce vendredi. En Ile-de-France notamment, hein, les tout premiers ralentissements sont attendus dès le début de cet après-midi. Voilà pour l'essentiel de l'actualité. Excellent début de matinée à tous.
0: Merci à vous, Yvard Dumonde, pour le retour des vacances. C'est vrai et on est avec vous. On regarde tout ça tous ensemble, évidemment. Clairviva Pro, vous êtes avec nous aussi et il est temps de parler info locale, info régionale et c'est bien avec vous Clairviva Pro, bonjour.
3: Bonjour Marc, bonjour à toutes et à tous. À Poma, après la tornade, un nouveau combat, obtenir l'aide de l'État pour reconstruire le village, une centaine de maisons mais aussi la mairie et l'école doivent être rebâties. Les élus demandent la reconnaissance de l'état de catastrophe naturelle, un classement qui peut faciliter l'accès à des aides publiques et à certains dispositifs d'indemnisation. Mais le dossier est complexe car les dégâts causés par une tornade sont normalement couverts par les assurances. Les élus réclament un soutien exceptionnel de l'État face à l'ampleur des destructions.
0: Et puis depuis mardi, élus, agents municipaux et habitants se mobilisent pour collecter et trier les dons.
3: Les besoins prioritaires actuellement, du lait, du chocolat en poudre pour les enfants, du déodorant, des produits d'hygiène notamment pour bébés et des fournitures scolaires. Les dons peuvent être déposés de 14h à 17h à l'espace Colette Lagoutte. Pour les dons financiers, la mairie recommande de passer par l'association Eau de Solidarité qui organise une collecte officielle pour les sinistrés.
0: 4 jours après sa disparition, l'inquiétude laisse place au drame en Andorre.
3: Le corps d'une touriste britannique de 28 ans a été retrouvé hier dans le secteur du cirque de Tristana, près de la frontière française. Il s'agit très probablement du jeune homme porté disparu depuis dimanche, même si son identification doit encore être confirmée. Selon les premiers éléments, il aurait pu être victime d'une chute dans un ravin à environ 2600 mètres d'altitude. Une autopsie doit déterminer maintenant les causes exactes de la mort.
0: C'est complet. Alors, pas pour le concert de Vianney, on en parlera tout à l'heure, mais pour la venue du pape Léon XIV à Lourdes.
3: Et oui, un mois avant sa visite, les inscriptions sont déjà closes. La jauge maximale de 150 000 personnes a été atteinte. Le pape sera dans la cité mariale les 26 et 27 septembre avec une grande messe en plein air et une procession. Seules les personnes déjà inscrites pourront accéder au sanctuaire pour des raisons de sécurité. Un engouement qualifié d'incroyable par les organisateurs.
0: Un monde fou, hein. Donc, à Lourdes, vous serez peut-être de la partie Clairviva Pro. Pour être notre micro à Lourdes, ce serait pas mal. Moi, je trouve que ce serait vraiment chouette d'avoir un journaliste sur place. René Girma, voilà. Comme ça, on pourrait faire des petits directs tous ensemble. C'est pas mal.
3: René Girma connaît le pape, d'ailleurs.

0: Qui ne connaît-il pas, René Girmas? Même Dieu, je crois qu'il connaît Dieu lui-même.
1: Il connaît Jésus-Christ.
0: Il connaît Jésus-Christ, il était déjà né. Donc, vous voyez ce que je veux dire. Et puis un mot de sport, un peu de sérieux. Nouveau coup dur pour le Stade Toulousain.
1: Et après Thomas Ramos, François Kroos quittera lui aussi le club à l'issue de la saison prochaine. Le troisième ligne de 32 ans s'est engagé pour 3 ans avec Lyon. Pur produit du Stade, il y joue depuis 2009. Il a remporté 6 boucliers de Brennus et 2 Champions Cup. Il entend pleinement terminer son aventure toulousaine avec un objectif, continue à gagner avant de relever un nouveau défi avec le Loup.
0: Vous savez que nous aussi il y a France 2 qui a Michel Drucker. Nous, notre Michel Drucker, c'est René Girmas, il connaît tout le monde.
1: C'est vrai.
0: Je crois qu'il connaît plus de monde que Michel Drucker, René Girmas.
1: Ah, c'est possible.
0: Ouais, en tout cas, il nous en reparlera tout à l'heure, on ira faire un tour avec lui dans les Pyrénées-Orientales, on le rappelle, un nouveau nom des Pyrénées-Orientales ou pas, dans l'après-midi. Ça, ce sera tout à l'heure, on parlera de Carcassonne aussi avec René Girmas. Là, on va parler météo. Avec beaucoup moins de vent.
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0: L'effet de feu ne s'est estompé, heureusement, et donc on va avoir du soleil et quelques passages nuageux. C'est vrai qu'attention, hein, c'est dans le Jura, on a des gros orages en ce moment, hein, vous qui nous écoutez peut-être sur internet, entre le Jura français et le Jura suisse, prudence, attention aux dégâts. Nous, pas de dégâts annoncés aujourd'hui, juste du soleil, avec 2-3 petites entrées maritimes côté mer Méditerranée, quelques nuages parfois aussi côté Atlantique, mais ça va être une ou deux gouttes de pluie ce matin, à peine, et puis quand même pas mal de soleil cet après-midi. Comme l'effet de feu ne s'est estompé, on va avoir moins chaud, tant mieux cet après-midi. 27 degrés à Pamiers, 28 à Castelnaudary, 24 à Axe et à Savignac-les-Ormeaux. Il fera 28 degrés à Pau cet après-midi, 26 degrés à Bayonne et à Biarritz. On prévoit à Tarbes 27 degrés pour l'après-midi. Et puis en montagne, il fera au maximum 20 degrés. Sur Font-Romeu, on aura 16 degrés cet après-midi sur le plateau de Baye. Toujours pour l'après-midi au maximum. On prévoit 16 degrés aussi pour la station des Monts d'Olmes. C'est
2: au
0: bien.
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0: Ce matin, comme les départements, le département des Pyrénées-Orientales, on veut changer de nom. Claire Duvapro veut s'appeler Marc. Moi, je vous verrais bien vous appeler Mylène.
1: Mylène
0: Vapro, je sais pas. Vous savez, on avait un stagiaire. Comment il s'appelait ce stagiaire qui nous disait qu'il aimait bien qu'on l'appelle un autre prénom. Il venait d'Andorre d'ailleurs. J'ai oublié son prénom. Je crois qu'il nous écoute. Il est d'Andorre la Vieille. On l'a eu. Il disait
1: Hugo
0: et on l'appelait James.
1: Voilà, c'est ça.
0: Tous ses potes l'appelaient James parce qu'ils avaient choisi faire un jeu. Vous faites ça, les enfants et les grands. Choisi d'avoir un pseudo.
1: Mais vous m'avez pas dit quel prénom vous voudriez avoir.
0: Ben, moi, je me verrais bien m'appeler Eric. Non, je sais pas, là, Eric, ça m'irait bien. Ça fait. Vous voyez ce que je veux dire, ça va, Eric. Ouais, je pense à un prénom qui ma mère aurait pu m'appeler Eric. Je trouve que ça aurait été pas mal. J'aime bien ce prénom.
1: Bonjour Eric. Bonjour à toutes et à tous. Ah
0: mais
1: oui,
0: pas,
1: pourquoi pas.
0: Pas un prénom à la mode du moment. Par exemple, mon deuxième prénom, c'est Jules. À l'époque, c'était hyper ringard et maintenant, c'est à la mode. Tout le monde m'appelait, oh, il s'appelle Jules. Ben maintenant, Jules, c'est plus à la mode que Marc. Ben, j'ai pas envie de m'appeler un prénom à la mode. Non, Eric, c'est pas à la mode, mais ce serait. Voilà, ça fait. Et vous, je vous verrais bien, ouais, Mylène.
1: Eric et Mylène
0: sur Pyrénées FM qui ont décidé de changer de nom comme le nom des Pyrénées Orientales. René, il pourrait s'appeler. Comment il pourrait s'appeler René Girmas qui est au loin, qui est en train de boire son petit café. Je sais pas.
1: Louis XIV.
0: Louis. Ouais, mais Louis, c'est. Ouais, Louis XIV, parce qu'il a tellement. Bah oui, il connaît tout le monde. C'est vrai, c'est notre roi. René Girmas qui sera là tout
1: vendredi,
0: à l'heure.
1: Hein,
0: c'est vendredi, youpi. Donc moi, j'ai pour vous Stevie Wonder. On va lui laisser son prénom à Stevie. Et c'est free sur Pyrénées FM. 8h11, il y a des cadeaux à gagner, l'agenda tout à l'heure. Et on va écouter le tout dernier tube de Vianney qui vient d'arriver. Hein, c'est d'or et d'étain. C'est avec nous.

0: Stevie Wonder, Free sur Pyrénées FM, 8h15.
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0: 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Vous me dites ce matin, on en parle depuis ce matin avec Claire Viva Pro, quel département pourrait changer de nom? On vote en ce moment, les habitants de ce département ont voté. C'est à 15h que nous aurons la réponse. Est-ce que c'est le département des Pyrénées-Atlantiques qui pourrait changer de nom ou le département des Pyrénées-Orientales? Vous donnez la bonne réponse au standard, vite, vite. 05 61 44 4x0 et vous gagnez votre cadeau. PO ou PA? Pyrénées-Orientales ou Pyrénées-Atlantiques? L'un a déjà changé de nom, l'autre pourrait changer de nom. C'est le petit indice de ce matin. 8h16, Vianney, le dernier, je vous l'ai promis, c'est d'or et d'étain. C'est déjà chez nous sur Pyrénées FM, écoutez.

0: Et voilà, il est là, à nouveau, Vianney, d'Or et d'Étain, à 8h19 sur Pyrénées FM. René Gerba, ce sera dans un instant. Je vous rappelle que nous serons en direct avec vous et ça va bien faire plaisir tout le monde. Moi, je suis ravi de venir vous voir avec l'orchestre Jean Ribul. Vous ne connaissez pas l'orchestre Jean Ribul, ça va être exceptionnel. Et c'est la fête dimanche soir, donc, avec vous sur la place de la République à Pamiers. Je vous rappelle que ce soir, et vous avez gagné vos places sur Pyrénées FM, sur le plateau du Castella. C'est Superbus à 21h. Demain soir, c'est Sheila à 21h sur le plateau du Castella. Et dimanche, c'est l'orchestre Jean Ribul avec Pyrénées FM sur la place de la République. Et puis aussi, n'oubliez pas la fiesta, hein. On en parle depuis le début de la semaine. La feria ici à Carcassonne qui a débuté hier, qui continue aujourd'hui avec beaucoup, beaucoup de rendez-vous, beaucoup d'animations gratuites. Ça se passe aussi sur le square André Chénier. Et entre autres, hein, ce soir, vous avez rendez-vous avec plein de concerts gratuits. Il y a Gold ce soir, un concert gratuit à Carca, hein. C'est génial. Et plein d'autres groupes, c'est vraiment plutôt bien cette histoire-là. Vous restez avec nous, France Gall, le retour de l'info à 8h30 et je vous dis tout sur l'agenda du jour, justement.
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0: Tout le week-end, donc demain et dimanche à Foix en Ariège, les belles brocantes d'été s'installent sur les places de la ville. C'est de 9h à 19h avec une quarantaine de professionnels venus de toute l'Occitanie qui proposeront des tableaux, des meubles d'époque, du linge ancien, des bibelots et des objets chargés d'histoire. C'est un rendez-vous incontournable pour les amateurs d'antiquité et les curieux. L'entrée est gratuite tout le week-end à Foix. 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Le grand retour de la foire aux bestiaux de Missègre dans l'Aude, c'est demain pour sa 43e édition avec un marché artisanal, une ferme vivante, avec les animaux des éleveurs locaux. Il y aura des démonstrations de travail du foin, de tonte, de mouton, une présentation des races bovines, une exposition de tracteurs et des animations pour les enfants. Demain, toujours à 16h, une vente aux enchères d'agneaux gras destinés aux professionnels, buvettes et restauration sur place. C'est demain la foire aux bestiaux de Missègre dans l'Aude. Dans les Pyrénées-Orientales, en Cerdagne aujourd'hui et demain à Targazone, c'est le retour du Festival de l'air. C'est la 4e édition sur le site de Témis avec des baptêmes de parapente, des activités sportives diverses et variées, un marché local, des concerts sous chapiteau et la présence de notre journaliste Cyril Billès. À Mijanès, je vous le rappelle, demain, c'est le festival Mijanès la Bruyante à partir de 17h avec plein de concerts. L'entrée est gratuite et puis on va faire un tour ensemble à Vinça en Conflans avec demain sur la promenade de 9h à 13h. Le forum des associations, ça sent un tout petit peu la rentrée. Cette histoire-là, bon vendredi avec nous sur Pyrénées FM.
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0: France Gall est là et là à 8h30 sur Pyrénées FM.
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0: On attend pas mal de vacanciers au retour des vacances, justement sur les routes aujourd'hui, demain aussi, et puis un peu dimanche. Vous en profitez jusqu'au bout, hein. Si vous êtes dans nos montagnes, je compte sur vous. Puis si vous avez choisi de partir en septembre, vous direz au revoir patron, pendant que tout le monde rentre, moi je suis en vacances. Et bien, en tout cas, c'est plutôt bien sur la route. Tiens, ce matin, c'est vendredi. Donc qui dit vendredi dit marché à Foix sur les allées de Villotte, attention. Qui dit vendredi dit marché aussi à Lavelanet, à Limoux ou encore du côté de Villefranche-le-Lauragais. D'ailleurs dans la traversée de Villefranche, attention en arrivant d'Avignonnet ou en arrivant de Bazièges, vous levez le pied. D'ailleurs on avait des travaux entre Villefranche et Bazièges aussi. Alors attention si vous êtes sur place au niveau de Villenouvelle, il y a des petits soucis dans Villenouvelle. Est-ce que vous nous avez... J'ai reçu un petit message en Villenouvelle, il faut être prudent. Bon bah d'accord, c'est pas des travaux, il faut juste être prudent vers la traversée de Villenouvelle. Bien, si vous êtes à Carcassonne, bah écoutez, il y a la feria hein, tout au long du week-end. Ça circule bien en plein cœur de Carcassonne, matin sur le boulevard Barbès, en direction de l'avenue du Général Leclerc. Je rappelle qu'il y a toujours le radar ici, fixe, hein, sur l'avenue du Général Leclerc à Palaja vers Casillac. Ça va bien aussi. Ce matin, vous êtes peut-être du côté... Alors, à Poma, les routes restent pour la plupart fermées à la circulation. Je vous le rappelle, on pense à vous les amis. À Saint-Hilaire, en direction de Gardy, ça circule bien. De Pieux-Salimaux aussi. Vous sortez de Limoux, vous arrivez à Alette-les-Bains, ça va. En revanche, on a toujours la difficulté, hein, il y a des travaux. C'est aussi pour ça que ça ralentit à la sortie d'Alette-les-Bains en direction de Luc-sur-Aude. Déjà hier, c'était le cas. Aujourd'hui, c'est un peu compliqué aussi avec des ralentissements. Merci à François pour le message qu'on a bien reçu. François, il n'y a pas de problème. Vous l'avez envoyé trois fois, mais je l'ai bien reçu. Il faut mieux vaut trois qu'une. Vous avez raison. Depuis l'application Pyrénées FM, vous envoyez des messages, on les reçoit avec plaisir et ça arrive directement devant mes yeux. C'est le Nalzin aussi, le radar. Et puis si vous partez vers Andorre, pour l'instant tout va bien. Toujours ce radar sur la déviation d'axe.
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0: René Girma, on change de nom, c'est ça? Enfin, nous, pas nous, hein. Qui doit changer de nom, justement, aujourd'hui?
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4: Nous aurons donc dans l'après-midi le nouveau nom du département des Pyrénées-Orientales. Il faut dire nouveau nom peut-être, parce que dans le choix qui était proposé, figure à côté de Pyrénées-Catalanes et de Pyrénées-Méditerranées, on retrouve l'actuel nom des Pyrénées-Orientales. Résultat en principe vers 15h. Alors si le nom changeait, va s'ouvrir une autre période. Parmi les choix proposés, figure Pyrénées-Catalanes, c'est une appellation déjà utilisée. La communauté de communes Pyrénées-Catalanes regroupe les communes du Cap-Cyr et du Haut-Conflent. Autre choix proposé, Pyrénées-Méditerranée, cette appellation existe aussi. L'intercommunalité Pyrénées-Méditerranée, c'est la communauté de communes des Alberts et de la Côte-Vermeille. Il va falloir trouver de nouveaux noms si le choix se porte sur l'une de ces appellations. Dans la série des petites nouvelles déjà très anciennes, en voici une. La cité de Carcassonne a bien failli disparaître. Au XIXe siècle, l'administration décide de se débarrasser des fortifications jugées ruineuses, inutiles et encombrantes. Un décret voue les remparts à la démolition. Il faut rappeler que la cité de Carcassonne avait été bâtie pour se défendre d'une éventuelle invasion espagnole. Comme le risque n'existe plus, la cité ne sert plus à rien. En 1850, une société savante obtient l'annulation du décret et Napoléon III approuve le projet de restauration mené par l'architecte Viollet-le-Duc. Voici pourquoi la cité de Carcassonne attire encore chaque année plusieurs millions de visiteurs. Restons dans le département de l'Aude parce qu'un fidèle auditeur de Pyrénées FM nous a rappelé que Philippe Bouvard était venu dans le département. C'était il y a très longtemps. Philippe Bouvard était l'invité d'honneur de Tocs et Clochers, célébré cette année-là à Saint-Polycarpe. C'était en 1994. Tocs et Clochers, c'est la manifestation qui, chaque année, collecte des fonds pour restaurer le patrimoine du département.
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0: Vous restez avec nous dans un instant à la météo, l'info nationale et internationale. Tout de suite maintenant, c'est avec vous Clémence Lebarry, bonjour.
6: Bonjour à tous. Un soldat de la Légion étrangère française retenu en otage en Colombie. Un caporal franco-colombien engagé dans l'armée depuis 4 ans a été enlevé début août alors qu'il était en permission dans son pays. Il se trouvait dans une zone contrôlée par la guérilla. Les responsables présumés seraient en effet des dissidents des FARC, aujourd'hui dissous, et ces rebelles auraient enlevé le soldat après avoir réalisé qu'il appartenait à la Légion étrangère française. La peur d'une nouvelle catastrophe entre le Népal et le Tibet. 2 jours après la coulée de boue dévastatrice, la Chine alerte sur le risque de rupture d'une vaste retenue d'eau dans la zone touchée. Cela pourrait provoquer une importante crue en aval et des dégâts supplémentaires. En attendant, le bilan, lui, s'est encore alourdi, avec au moins 472 morts et plus de 1400 disparus au Népal et au Tibet. Les orages menacent encore l'est de la France. 7 départements sont en vigilance orange ce matin aux orages, du Bas-Rhin au Rhône. Ces intempéries pourraient être accompagnées de chutes de grêle et de fortes rafales de vent. À noter que la Corse, elle, est encore en alerte orange canicule. Dette publique, réforme des retraites, bilan macroniste. Le MEDEF a organisé hier un débat économique à Roland-Garros en marge de l'université d'été des grands patrons. Débat qui a réuni 7 candidats à la présidentielle. Marine Le Pen, Bruno Retailleau, Édouard Philippe, Gabriel Attal, Raphaël Glucksmann, Marine Tondelier et Jean-Luc Mélenchon. Le football, Paris, Lens, Lille, ils connaissent leurs adversaires pour la phase de Ligue de la Ligue des Champions. Le tirage au sort, c'était hier. Manchester City se dressera sur la route du Paris Saint-Germain et de Lens. Les Parisiens accueilleront aussi Barcelone et iront défier l'AS Rome. Les Lensois, eux, iront à Liverpool. Et programme copieux pour les Lillois aussi, qui joueront sur la pelouse d'Arsenal, vice-champion d'Europe, et qui recevront l'un des favoris, le Bayern Munich. Et puis, vous allez être nombreux sur les routes aujourd'hui et demain. C'est le dernier week-end de vacances scolaires. Bison futé, voie rouge sur tout le pays dans le sens des retours pour ce vendredi. En Île-de-France, les premiers ralentissements sont attendus dès le début de l'après-midi. Excellent début de matinée à tous.
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0: Avec des entrées maritimes, merci hein, Clémence Lebarry, des entrées maritimes un peu côté mer Méditerranée, mais ça va s'arrêter puisqu'on va avoir du... Ah ben non, on va avoir ensuite du la tramontane, donc c'est l'inverse qui va arriver, très bien. Beaucoup moins de vent, ça c'est bien, qui arrive par le sud, donc plus cet effet de fun, moins de vent dans les montagnes, avec du soleil et moins de température élevée, ça c'est bien. 25 degrés seulement cet après-midi à Bagnères-de-Bigorre, ça change par rapport à hier. Enfin, on aura cet après-midi 20 degrés à Le Plat, dans le 27 degrés à Limoux, à Alette-les-Bains, 25 degrés à Dreuil et à La Roque-d'Olme pour cet après-midi. Il fera 19 degrés à Gavarnie. On prévoit cet après-midi 18 degrés dans la station de Mijanès-Donnezan. 17 degrés aussi si vous montez à Puy-Valador. On prévoit 22 degrés aussi aux Angles, pour vous dire que ce sera quand même plus agréable qu'hier et quand même du soleil pour tout le monde aujourd'hui.
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0: Vous êtes fan de chevaux, de spectacles, on en parlera dans un instant, on a déjà pas mal parlé la semaine dernière. Le dernier rendez-vous à Viviès, ce sera dimanche soir, je vous en dis un mot, avec notre auditeur de Malgood qui nous attend au standard juste après David Bowie, Blue Jeans sur Pyrénées FM.

0: David Bowie, c'est Blue Jeans sur Pyrénées FM. Vous restez avec nous. Je vous souhaite une belle matinée en plein cœur de l'été. C'est pas terminé l'été, hein.
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0: La preuve, il y a Manu de Malegoud qui est avec nous ce matin. Bonjour Manu.
2: Bonjour Marc.
0: On est dans l'Aude à Malegoud, hein.
2: Non, on est dans l'Ariège.
0: Ah mince, oui. Bah, évidemment, non mais n'importe quoi. Vous voyez, j'ai besoin de vacances. Enfin, je retourne en vacances, moi, Manu. Et c'est pas prévu pour tout de suite. Bon, moi, je vous emmène et vous allez m'emmener aussi. On en parle depuis plusieurs jours parce que vous savez que tous les dimanches soirs, ici, au centre équestre du hameau de. Alors, comment il s'appelle le hameau déjà? C'est le hameau de Pévidal. Voilà, c'est. C'est à Viviès, hein, c'est ça. On a un superbe spectacle équestre et vous, vous faites partie de l'association qui gère ce spectacle. Vous êtes dans l'organisation, Manu, c'est ça, hein ?
2: C'est ça, exactement. Moi, je suis à la buvette plutôt.
0: Ouais.
2: L'organisation, je laisse ça à d'autres personnes, mais moi, je m'occuperai plus de la buvette.
0: Bon, les écuyers cascadeurs d'Ariège, hein, qui organisent à Viviès depuis de nombreuses années déjà d'ailleurs ce spectacle qui raconte l'histoire d'une famille d'éleveurs de chevaux au XIIe siècle. Mais c'est pas une petite histoire qu'on raconte comme ça autour d'un feu, Manu.
2: Non. Non, il y a des cascades, il y a des prouesses à cheval, il y a des combats médiévaux, il y a de la voltige, des scènes équestres.
0: Non mais c'est, il paraît que c'est impressionnant, hein, c'est digne, en gros c'est digne d'un spectacle du Puy du Fou, on peut dire ça presque, hein.
2: Oui, on peut le dire.
0: Parce que c'est vrai que les chevaux passent dans des darks de feu. Ce sont des vrais cascadeurs. Les cavaliers, ce sont des vrais cascadeurs. Hein.
2: Exactement, oui. Il y a l'épreuve du feu, ils passent dans le feu. Ils font de la voltige, donc des scènes sur scène avec les chevaux au galop.
0: C'est impressionnant.
2: Ouais.
0: C'est impressionnant, des voltiges, il y a des montées en Amazon, du passage dans le feu, des pyramides à cheval aussi. Alors vous n'êtes pas du tout cavalier, vous êtes à la buvette parce qu'il faut un peu de tout. C'est vrai que c'est un site qui est sympa aussi, ce hameau de Pédival ici à Viviès.
2: Le lieu est super sympa, il est entouré d'arbres, de forêts, c'est... Le cadre est vraiment génial.
0: Bon, est-ce qu'il y a eu du monde? Parce que c'était tous les dimanches soirs de cet été. Le dernier rendez-vous, c'est ce dimanche. C'est pour vous dire que les vacances, c'est pas terminé. Ce dimanche, hameau de Pédival, ici à Viviès, en Ariège. Alors, je vous le dis, l'entrée est gratuite. Hein. Il y a juste un chapeau à la fin. Et puis, vous pouvez vous restaurer sur place. Du monde ces derniers dimanches ou pas, Manu?
2: Oui. Beaucoup de monde. Là, sur les deux derniers dimanches, on a dépassé les plus de 1000 personnes.
0: Dingue.
2: Donc c'est magnifique, donc on espère pour la dernière encore, pourquoi pas, battre des records.
0: L'accès est libre, l'ouverture c'est quoi,
2: 19h30? C'est ça, 19h30 et début du spectacle 20h.
0: Ouais. Et il y a assez de place pour tout le monde, hein, Manu, c'est ça, hein, y a de la place.
2: Oui, les parkings sont déjà prévus, il y a de la place, vous êtes aiguillés et tout, il n'y a pas de souci.
0: Sortie familiale, hein, c'est pour les enfants aussi, ça fait pas peur aux enfants.
2: Ah non, c'est pour toute la famille.
0: Bon, la légende des...
2: Autant pour les enfants et les adultes.
0: Bon, c'est génial, donc c'est la légende des écuyers avec les bénévoles qui sont là, les cascadeurs aussi, et ça se passe.
2: Ce petit plus à la fin du spectacle où les gens peuvent aller à la rencontre justement des écuyers.
0: Ah, vraiment chouette, et forcément on peut... Et aller voir les chevaux, ils n'ont pas trop peur du feu et tout ça, ils ont l'habitude.
2: Ah, ils sont habitués, oui. Ah oui, il y a des heures et des heures d'entraînement pour arriver à ce niveau-là, pour arriver à avoir confiance. Pour,
0: c'est logique.
2: Donc vraiment une très belle troupe et vraiment des acharnés d'entraînement.
0: Allez, c'est les écuyers cascadeurs d'Ariège qui vous attendent pour la légende des écuyers à Viviès, au hameau de Pévidal, et ce sera dimanche, dernière représentation à 19h30. Merci Manu à Malegoud en Ariège.
2: Avec plaisir.
0: À bientôt. Et puis il y a d'autres rendez-vous. Je vous rappelle qu'on est à Pamiers, nous, dimanche soir avec vous. Et écoutez ce qui se passe à Carca. Il y a de quoi faire, c'est toujours les vacances.
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0: Christophe Mali sur Pyrénées FM et l'horoscope, Clara.
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2: Bélier, vous êtes en totale osmose avec votre conjoint qui apprécie comme vous chaque moment passé ensemble.
3: Taureau, toujours plus volubile, vous prenez la parole plus facilement.
2: Gémeaux, si vous traversez une période de questionnement, il serait temps de réfléchir calmement à ce que vous allez faire.
4: Cancer, vous avez besoin d'être reconnu et surtout appuyé par vos collaborateurs, mais aussi par vos supérieurs hiérarchiques.
5: Lion, c'est le moment de faire des concessions, d'être plus attentif aux demandes de vos proches.
6: Vierge, vous devriez aujourd'hui obtenir tous les renseignements dont vous avez besoin.
7: Balance, évitez de prendre des risques, de manipuler des objets dangereux, vous manquez d'habileté en ce moment.
8: Scorpion, en étant plus à l'écoute des idées de vos collaborateurs, vous aurez la possibilité de maintenir une bonne ambiance.
9: Sagittaire, vous devez apprendre à gérer votre temps. C'est la condition sine qua non pour être plus performant.
10: Capricorne, peaufinez vos plans, mais seulement lorsque vous aurez pris suffisamment de recul.
11: Verseau, gare au quiproquo. Vous manquez parfois de tact, ce qui peut vous jouer des tours.
12: Poisson, vous déployez une énergie folle pour que vos affaires prospèrent.
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9: Et dans moins de 2 minutes, on est de retour sur Pyrénées FM. Là, c'est Camille Yambé, coup de soleil. Attends.

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1: C'est Pyrénées FM 9h01.
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1: Avec vous sur les routes ici et là, hein, et on est là. Avec pour l'instant les Pyrénées-Orientales qui s'appellent toujours Pyrénées-Orientales, Clairvue Vapro qui s'appelle toujours Clairvue Vapro. On va peut-être changer de nom tout à l'heure aussi à 15h comme le département. En tout cas, on est là, nous avec vous, et il y a déjà quelques légers ralentissements au poste frontière avec Andorre. C'est à Maris qui nous le signale. Merci Maris 90.7 pour nous écouter ici. Et puis en redescendant, prudence également en arrivant à Tarascon sur Ariège. Vous allez du côté de la vallée du Vic de Sceaux, vous restez prudent aussi entre Tarascon et Niau. Et puis à Niau, hein, vous avez les ralentisseurs, comme d'ailleurs ici à Perle, c'est ça, hein, sur au-dessus de Miglo. Très bien, vous restez prudent. Et prudence également en direction de d'Ozat. Je vous accompagne ici à Niau et à Ozat 107.5. Aux cabanes, on est là aussi.

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1: Justement, Claire Vie, dans un instant, la météo et l'info nationale et internationale. Clémence Lobary, bonjour.
2: Bonjour à tous. Un soldat de la Légion étrangère française retenu en otage en Colombie, un caporal franco-colombien engagé dans l'armée depuis 4 ans, a été enlevé début août alors qu'il était en permission dans son pays. Il se trouvait dans une zone contrôlée par la guérilla. La peur d'une nouvelle catastrophe entre le Népal et le Tibet, 2 jours après la coulée de boue dévastatrice. La Chine alerte sur le risque de rupture d'une vaste retenue d'eau dans la zone touchée. Cela pourrait provoquer une importante crue en aval et des dégâts supplémentaires. Les orages menacent l'est de la France. Ces départements sont toujours en vigilance orange du Bas-Rhin au Rhône. Ces intempéries pourraient être accompagnées de chutes de grêle et de fortes rafales de vent. La Corse, elle, est encore en alerte orange canicule. Et puis, vous allez être nombreux sur les routes aujourd'hui et demain. C'est le dernier week-end de vacances scolaires. Et c'est rouge sur tout le pays dans le sens des retours pour ce vendredi. En Ile-de-France notamment, les tout premiers ralentissements sont attendus dès le début de cet après-midi. Voilà pour l'essentiel de l'actualité. Excellent début de matinée à tous.
1: Merci à vous. Il y a des gros orages en ce moment sur la France vers Belfort, le territoire de Belfort en direction de la Suisse. Aussi vers Bienne. Attention, attention. Et puis toujours quelques orages. Orage également dans le Jura français et suisse. Nous, on regarde tout ça, la météo. Chez nous, c'est plus calme hein, dans nos Pyrénées. On regarde tout ça, mais d'abord l'info Pyrénées FM avec vous, Claire Viva Pro, ce matin. Bonjour.
3: Bonjour Marc, bonjour à toutes et à tous. C'était une journée chargée pour l'hélicoptère Dragon 64 hier dans les Pyrénées Atlantiques. À Gourette, d'abord, un cycliste de 45 ans s'est blessé à l'épaule après une chute. Il a été héliporté vers l'hôpital de Pau. Quelques heures plus tard, un randonneur d'une soixantaine d'années s'est lui blessé à la cheville sur les hauteurs de Bidaret au Pays Basque. Il a lui aussi été évacué par hélicoptère vers l'hôpital de Bayonne.
1: À Poma, après la tornade, un nouveau combat commence, obtenir l'aide de l'État pour reconstruire le village.
3: Une centaine de maisons, mais aussi la mairie et l'école doivent être rebâties. Les élus demandent la reconnaissance de l'état de catastrophe naturelle qui peut faciliter l'accès à certaines aides publiques et des dispositifs d'indemnisation. Mais les dégâts causés par une tornade sont normalement couverts par les assurances. Les élus réclament donc un soutien exceptionnel de l'État. En parallèle, la solidarité s'organise. À Limoux, des collectes de produits de première nécessité sont mises en place pour les sinistrés. Pour les urgences, lait, chocolat en poudre, déodorants, produits d'hygiène et fournitures scolaires sont notamment recherchés. Pour les dons financiers, la mairie recommande de passer par l'association Aude Solidarité.
1: Dans le reste de l'actualité, attention aux chutes de pierres au pic du Gers. À Lourdes, c'est impressionnant.
3: Les deux énormes blocs se sont détachés de la montagne en début de semaine, dont un de près de 8 tonnes qui a dévalé la pente sur plusieurs centaines de mètres avant de s'arrêter pas loin d'une maison. Aucun blessé, mais par précaution, la ville a fermé tous les sentiers de randonnée et les pistes VTT jusqu'à nouvel ordre. Des drones ont survolé le massif hier pour évaluer les risques. Le funiculaire, lui, reste ouvert.
1: J'allais vous poser la question, il y a le funiculaire, donc il est quand même bien ouvert pour aller au sommet du pic du Gers, avoir une belle vue au-dessus de Lourdes, c'est bien. Focus maintenant sur une activité insolite dans nos Pyrénées Cardiva Pro.
3: À Cotteret, certains font du yoga au milieu de millions d'abeilles. Ballot Flurin propose une expérience originale. Imaginez-vous vous allonger au milieu d'une quarantaine de ruches après s'être enduit de miel et devoir rester parfaitement immobile. L'objectif, entrer dans un état méditatif et se rapprocher des abeilles. Bon, attention, le risque de piqûre fait bien sûr partie de l'expérience et les participants doivent notamment certifier qu'ils ne sont pas allergiques. Une activité pour le moins assez originale ici dans les Hautes-Pyrénées.
1: Vous êtes une journaliste, Claire Viva Pro, c'est vous qui allez tester ça. Moi, je ferai les photos. Hein, vous êtes recouvert de... Vous serez magnifique recouverte de miel.
3: Aïe.
1: Bon, sinon, c'est le grand jour. Hein. Dans les Pyrénées-Orientales, D-Day, comme on dit.
3: Changement de nom ou pas. Non, les 42 000 électeurs qui ont participé au vote avaient le choix entre Pyrénées-Orientales, garder le nom actuel, Pyrénées-Catalanes et Pyrénées-Méditerranée. Le dépouillement commence ce matin à Perpignan avec des résultats attendus vers 15h. Attention, même si un nouveau nom arrive en tête, rien ne sera immédiat. Il faudra attendre l'accord du gouvernement et du Conseil d'État.
1: Bah, moi, je vais dire Pyrénées-Orientales. Vous, ce serait plus quoi?
3: Dites-nous ce que vous avez voté d'ailleurs par message.
1: Ouais,
3: sur Messenger.
1: Est-ce qu'on a le droit de dire Mais oui, dites-le-nous ce que vous avez voté.
3: Et même... pourquoi?
1: Alors, vous qui êtes dans les Pyrénées-Orientales, mais même vous auriez voté pourquoi, vous qui êtes dans les autres départements aussi. On a le droit de donner notre. Je trouve ça pas. Pourquoi est-ce que quand on habite dans le département voisin, on n'a pas le droit de donner son avis?
3: Bon, c'est après, vrai ça.
1: C'est vrai, hein, c'est un peu. Non, Pyrénées-Orientales,
3: j'aime. Quel nom de département vous aimeriez changer, vous?
1: C'est vrai que celui des Pyrénées-Atlantiques est passé de Basse-Pyrénées à Pyrénées-Atlantiques il y a quand même quelques années. Je trouve que c'est une bonne idée. Basse-Pyrénées, c'est un peu se mettre en dessous des Hautes-Pyrénées.

0: C'est pas une très bonne idée. Il y a la Haute-Savoie, il n'y a pas la Basse-Savoie, c'est la Savoie toute seule. Mm-hmm. Vous voyez, c'est... Même si les gens de la Yaute, comme on dit, des fois ils se sentent un peu au-dessus, parce que je suis de Savoie, moi, je vous le dis, et j'habite à deux pas de la Haute-Savoie. Mais finalement, vous êtes d'accord avec moi. Donc je pense que tous nos départements... La Haute-Garonne, peut-être qu'on pourrait trouver aussi un nouveau nom de la Haute-Garonne.
1: La Basse-Garonne.
0: Non, mais je sais pas, il y a quelque chose de plus... Avec Pyrénées dedans. Ah, en tout cas, moi j'aime bien Pyrénées orientales, oui c'est vrai, mais Pyrénées catalanes, c'est pas mal aussi, puisqu'on a eu la région Occitanie, et qu'il y a le côté catalan, c'est bien aussi, je sais pas, voilà. Bon, on va voir, hein, ce sera la surprise à 15h, Claire Viva Pro. En tout cas, on va parler météo ensemble maintenant, et nous, pas d'averse comme dans le Jura hein, aujourd'hui.
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0: La météo. Avec un ciel variable, du vent à peine, un peu de tramontane, c'est vrai. Les entrées maritimes, c'est fini. Fini la lune hein, aussi, elle était magnifique cette nuit, l'éclipse de lune. Je ne sais pas si vous l'avez vue ce matin, aux alentours de 6h. En tout cas, aujourd'hui, du soleil, des nuages et peut-être 2-3 gouttes ce matin, mais c'est terminé. Et moins chaud, heureusement, on aimerait bien de la pluie, il faut patienter encore. 27 degrés à Pamiers cet après-midi, il fera au maximum de l'après-midi 24 degrés à Aix et à Savignac, les Ormeaux. Si vous êtes sur le plateau de Sceaux, on en parlait tout à l'heure, à Montaillou, à Prades ou encore sur Camurac, 18 degrés cet après-midi. Ici, 30 degrés à Perpignan, il fera 22 degrés à Bourg-Madame et à Océja cet après-midi.
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0: Merci d'être avec nous sur Pyrénées FM.
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0: Avec l'offre d'emploi dans un instant, tout à l'heure, on ira faire un tour justement dans les Pyrénées-Orientales avec Jean-Claude River, on garde le nom pour l'instant, du département 66. Balade autour du château d'Opoule. Mais avant tout ça, l'offre d'emploi des hommes rases, c'est Lucky sur Pyrénées FM.

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1: Et l'emploi donc.
2: Et avec deux offres d'emploi pour ce vendredi, direction Mirepoix, où on recherche un ajusteur-monteur pour une mission de 18 mois en intérim. Vous réaliserez l'ajustage et l'assemblage de pièces en matériaux composites, avec notamment du détourage, du perçage et du ponçage. Une formation ou une expérience en ajustage, montage, composite est demandée. Et une expérience dans l'aéronautique est appréciée. À Tarascon-sur-Ariège, on recherche un chauffeur poids lourd et super poids lourd pour une mission de 6 mois. Approvisionnement des chantiers, chargement et déchargement des camions et manutention au dépôt. Il faut avoir le permis CE, la FIMO ou FCO. La carte conducteur est au moins 2 ans d'expérience. Pour postuler, contactez tout de suite le 05 61 68 12 89. Julie, votre contact pour Mirepoix, et Virginie pour Tarascon-sur-Ariège.
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3: Merci Ethan, de retour tout à l'heure à 15h. En attendant Vanessa Paradis, les épines du cœur, on ira en Andorre aussi, comme ces derniers jours à 9h30, ce sera avec René Germain.

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1: Vanessa Paradis, il vous reste un instant pour m'appeler au standard 05 61 44 4x0. Votre bon cadeau d'une valeur de 20€ à remporter chez un chiffonnier à Saint-Jean-d'Aigues-Vives. La question, quel département pourrait changer de nom aujourd'hui? Les Pyrénées-Orientales ou les Pyrénées-Atlantiques? Vous m'appelez au standard et vous gagnez. C'est vrai qu'on a écouté ce matin le tout dernier tube de Vianney qui est sorti de sa cabane. Il y est resté pendant un mois dans nos montagnes. Vous l'avez peut-être rencontré d'ailleurs. Certains l'appellent le nouveau Charlene Gals. C'est plutôt drôle, hein, il faut le dire. En tout cas, d'or et d'éteint, un nouvel album qui pourrait bientôt, qui va bientôt sortir du grand retour de Vianney. On l'a écouté ce matin. On le réécoutera très très vite, ce tube de Vianney, parce qu'il est originaire de Pau, je le rappelle, de nos Pyrénées-Atlantiques. Bien, dans un instant, René Germain nous rejoint. J'ai pour vous, côté musique, Tom Walker et le dernier Pokora aussi chez nous, c'est Égaré, et c'est juste après ça.
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0: Tom Walker, c'est Wait For You sur Pyrénées FM M. Dans la prochaine demi-heure, on reste ensemble. Je vous rappelle qu'il y a le festival du parapente ici sur Targazon. On en parlait ce matin, on en reparlera dans Ça s'est passé ce matin aussi. Hein. Je vous rappelle qu'il y a le grand rendez-vous à Viviès des Écuyers. Ça c'est vraiment un superbe rendez-vous. Qui c'est qui est venu nous en parler? C'est Manu Amalgood. On fera un petit résumé tout à l'heure dans Ça s'est passé ce matin aux alentours de 10h15 pour revenir sur cette belle actualité. Dernier rendez-vous à Viviès en Ariège, donc avec un spectacle équestre digne du Puy du Fou, hein, je peux vous le dire. C'est au hameau de... je sais jamais le dire, ce hameau de Pédova, je sais plus. Je sais que Manu me dit mais non, c'est ça, c'est pas le bon hameau. Il y a des choses, on n'arrive plus à le dire. Le hameau de... Est-ce que vous l'avez, vous, à Viviès? Ça, c'est en Ariège, on est bien d'accord. Et c'est dans un hameau, voilà, là où il y a un centre équestre. Vous ne pouvez pas rater le rendez-vous. Et c'est plutôt bien hameau de Pévidal. Voilà, bravo. Bon, René Germain, après le hameau de Pévidal à Viviès, vous nous emmenez dans les airs en Andorre.
1: On pouvait déjà arriver en avion en principauté depuis Madrid ou Palma de Majorque. En fait, on arrive à la CO de Urgel, à une vingtaine de kilomètres d'Andorre-la-Vieille. Le 1er janvier prochain, on pourra toujours venir depuis Madrid ou Palma, mais il va y avoir une vraie nouveauté, arriver en principauté depuis Paris. Le gouvernement va établir une nouvelle ligne directe. Au 31 décembre prochain, la concession avec Air Nostrum, la compagnie qui gère aujourd'hui les vols, arrive à expiration. Un nouvel appel d'offres est lancé, il faudra donc 3 liaisons, Madrid, Palma et la capitale française. L'objectif, c'est d'assurer la continuité des lignes existantes et simultanément de favoriser le développement de l'offre internationale au départ de la CEO. La nouvelle offre internationale passe par Paris. À ce chapitre aéronautique, ajoutons aussi qu'au printemps prochain, depuis l'Andorre, on pourra aller directement à Washington. À une condition, de se rendre à Toulouse. Au printemps prochain, une liaison directe mènera du Capitole toulousain au Capitole américain. À propos de voyage, en voici un qui va être annulé. Le chef du gouvernement espagnol, Pedro Sanchez, a ses habitudes en principauté. Il y vient souvent en vacances et il devait arriver ce week-end. Vacances écourtées pour le Premier ministre, les événements de Ceuta, cette enclave espagnole au Maroc, prennent beaucoup de temps à l'exécutif espagnol. Ce sont les problèmes que continue de générer la question des immigrés à Ceuta qui pose des difficultés politiques et sociales persistantes en Espagne.
0: Merci René Germain. L'info nationale et internationale maintenant, Clémence Lobary.
2: Bonjour à tous. Une nouvelle alerte aux inondations au Népal. Elle a été lancée par la police népalaise après avoir été informée de la rupture d'un lac au Tibet. Les opérations de sauvetage sont suspendues. Depuis hier, la Chine alertait sur le risque de rupture d'une vaste retenue d'eau dans la zone touchée par la coulée de boue dévastatrice de mercredi. Retenue qui avait été créée par la rupture du glacier. Un soldat franco-colombien de la Légion étrangère française a été enlevé début août en Colombie. En permission dans son pays d'origine, il circulait dans une région contrôlée par la guérilla. Les responsables présumés sont des dissidents des FARC, aujourd'hui dissous. Il aurait enlevé après avoir réalisé qu'il appartenait à la Légion étrangère française. Les intempéries menacent l'est de la France. 7 départements du Rhône au Bas-Rhin sont en alerte orange aux orages aujourd'hui. Météo France prévoit également de fortes rafales de vent et un risque de chute de grêle. La Corse, elle, est encore en vigilance orange canicule. Le pic de chaleur est d'ailleurs toujours marqué sur les 2 départements de l'île de Beauté. Et déjà hier, un violent orage a frappé l'Île-de-France. La pluie, la grêle et le vent se sont abattus en fin de journée sur la région francilienne, provoquant des dégâts matériels et de fortes perturbations dans les transports. C'est un week-end politique qui s'annonce. Ça commence aujourd'hui avec le début à Blois de l'université d'été du Parti Socialiste. La présence de Raphaël Glucksmann et de François Hollande est attendue pour cette première journée. Et puis la foire de Chalon lance sa 80e édition également ce vendredi, avec notamment Bruno Retailleau et Catherine Vautrin attendues aujourd'hui avant d'autres politiques ce week-end. Et puis on termine avec un mot de sport, le football. Après le tirage au sort de la Ligue des Champions hier, place aujourd'hui au tirage au sort des 2 autres compétitions européennes. européenne, c'est à partir de 13h. À Monaco, trois clubs français disputeront la Ligue Europa, Marseille et Lyon qui se retrouvent dans le même chapeau, ainsi que Rennes. Concernant la Ligue Conférence, Monaco a validé son billet hier et c'est d'ailleurs le seul représentant du championnat français. Voilà pour l'essentiel de l'actualité. Excellente matinée à tous.
0: Merci à vous Clémence Lebarré. Nous irons tout à l'heure à l'Hospitalet près d'Andorre. Vous nous écoutez sur le 90.7, ici sur la route d'Andorre. Il y a du sport ce week-end.
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0: Ouais, je vous disais, beau temps pour cet après-midi, mais ça s'annonce plutôt beau aussi pour tout le week-end. Hein, avec peut-être 2-3 petites gouttes de pluie dimanche soir, notamment sur le Haut-Béarn et la Haute-Bigorre. Mais sinon, du beau soleil aussi prévu demain. Dimanche, je vous le disais, ouais, peut-être une goutte sur l'ouest des Pyrénées, mais un temps plutôt agréable. Donc tout au long du week-end, on suivra tout ça dans l'actualité météo. Mais si vous le voulez bien, on va partir à l'Hospitalet dans un instant. Mais moi, je vous rappelle aussi dimanche soir, on sera en direct ensemble depuis Pamiers pour les grandes fêtes de Pamiers. Dimanche soir, sur la place de la République, on se donne rendez-vous à partir de 18h en direct à la radio et sur la place de la République à Pamiers, puisqu'on fait la fête avec notre orchestre partenaire, l'orchestre Jean Ribul. Ça va être chouette, monsieur, dame. M, c'est chouette aussi. C'est Kidou de 2 sur Pyrénées FM.

0: Thème, qui de nous deux sur Pyrénées FM?
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0: Eh bien, vous toutes et vous tous, on n'est pas que deux. Hein. Merci d'être fidèles à Pyrénées FM pour la saison passée. Merci pour ces superbes audiences que nous avons reçues. C'est un peu le carnet de notes, les audiences. Et ça va, c'était plutôt bon. Donc, on compte sur vous pour rester fidèles avec à Pyrénées FM pour la nouvelle saison là, qui approche. Ça y est, dès la semaine prochaine et pour cette nouvelle saison. Merci, merci encore. Bon, on va courir. Dimanche. C'est le retour d'une belle course, comme tous les fins du mois d'août à l'hôpital Prélandor. C'est la 37e édition du trophée Lizard, hein, du nom de notre magnifique animal emblématique des Pyrénées. 16 km à courir, 1000 mètres de dénivelé. Vous passerez notamment par le barrage et le lac de Siska, par la portail de Siska tout là-haut. Hein. Ce sera le point culminant du parcours. Vous redescendrez vers le lac de Pédourès, le barrage du Val d'Arc. Ça va être magnifique. Hein. Belle idée balade, mais surtout c'est un trail. Oui, oui. Le départ se fera à 9h à l'hôpital El Prélandor pour ce beau trail avec, je vous le disais, du soleil prévu tout au long du week-end à l'hospitalet aussi, où vous nous écoutez sur le 90.7. Après l'hôpitalet Prélandor, on va aller dans les Pyrénées-Orientales, qui pour l'instant n'a pas encore changé de nom. Et ce sera l'idée balade du vendredi avec Jean-Claude River.
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0: Lilywood and the Pricks et Christina sur Pyrénées FM. On reparlera cet après-midi hein, du probable nouveau nom des Pyrénées Orientales. La réponse devrait être aux alentours de 15h, on en parlait aussi ce matin, avec René Girma, Pyrénées Orientales, Pyrénées Catalanes, Pyrénées Méditerranée. On saura tout ça tout à l'heure. En attendant, il n'a pas changé de prénom, il s'appelle Jean-Claude et son nom c'est Rivet.
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0: Il est toujours là, Jean-Claude. Jean-Claude, vous n'avez pas changé de prénom, rassurez-moi.
2: Et non, pas pour l'instant. Oh, bon. 75 ans avec le même prénom, et non, on va garder quand même.
0: On pourrait vous appeler Juan Claudès, c'est comme ça en espagnol, non? Peut-être pas. Je sais pas si Claudès, c'est ça en espagnol, je suis pas sûr. Peut-être.
2: Non, peut-être Claudio, je ne sais pas.
0: Ah, peut-être oui, Juan Claudio. C'est mieux. Juan Claudio River qui est avec nous ce matin, idée balade. Ben justement, on part dans les Pyrénées-Orientales, pas très loin de la mer Méditerranée, pas très loin de l'étang de Leucate même, non?
2: Voilà, c'est tout à fait cela. Nous sommes tout à fait au nord des Pyrénées, tout près du département de l'Aude. Et en effet, entre Port-Leucate et Port-Barcarès, nous avons le joli village d'Opoul qui est perché à peu près une dizaine de kilomètres à vol d'oiseau de la Grande Bleue.
0: Ça, c'est un peu la fin des corbières qui plongent dans la mer Méditerranée, Jean-Claude.
2: Voilà, nous sommes là tout à fait aux confins des corbières, en effet, et nous allons démarrer du centre du village. Alors, nous allons prendre la direction de la jolie placette où se dresse l'élégante église Saint-Laurent, et très rapidement, en sortant du village par la rue du Château, un sentier entre deux murets grimpe dans la garrigue, c'est très agréable, les bonnes senteurs des buis, les chênes kermès sont là et les touffes de romarin aussi. Et nous allons grimper jusqu'au col de la Piazée et puis un peu plus loin le col de la Sabine.
0: C'est très joli et c'est vrai que d'ailleurs à Opoul il y a beaucoup de vignes aussi je crois, hein, Jean-Claude.
2: Oui voilà, il y a beaucoup de vignes, nous sommes bien sûr le pays de la viticulture.
0: Et oui.
2: Alors, en arrivant sur ces cols, la vue commence à bien se dégager, en effet, sur le château de Salveterre, qui sauve la terre, ça veut dire, voilà. Et nous avons ensuite le massif du Canigou, bien sûr, toujours là, planté telle une vigie, très loin là-bas, vers le sud. Il n'y a pas beaucoup de pentes, mais là, nous avons un petit raidillon, et nous allons arriver au château, d'Opoul, par la vieille porte ouest, une porte médiévale. Et c'est un très vaste plateau où nous avons les ruines de cette citadelle qui sont cernées en effet par les vignes et puis les amandiers aussi.
0: C'est pas là qu'on voit aussi derrière la boule de Météo France ou une histoire de. Il n'y a pas un truc de Météo France par là où je me trompe peut-être?
2: Peut-être, j'avoue que je n'ai pas.
0: Bon, radar météo, je crois que c'était là-haut, mais je ne suis pas sûr. Donc je n'ai rien dit. En tout cas, là on est quand même dans les montagnes des Corbières, Jean-Claude.
2: Oui, nous sommes vraiment, vraiment tout à fait au fond. Nous avons une table d'orientation là, qui va permettre de situer en effet toutes ces collines, toutes ces montagnes autour, et notamment tous les villages du Roussillon là, qui sont clairsemés le long de la côte méditerranéenne. Et puis après avoir fait le tour du plateau, nous allons passer devant deux grottes, ce sont des curiosités géologiques. Nous avons là la grotte de la Cône Rouge, et la Cône Noire.
0: Magnifique, est-ce qu'on peut rentrer dans ces grottes?
2: Voilà, on peut rentrer, alors on ne va pas très très loin, la lumière du jour suffit, si on a une lampe c'est encore mieux. Mais voilà, c'est agréable, par ces grosses chaleurs, de se mettre à l'abri dans les grottes, c'est toujours bien.
0: Dans des petites chauves-souris qui doivent nous attendre, peut-être.
2: Alors,
0: ou pas.
2: Dans les grottes, très souvent, notamment en Ariège, bien sûr, nous avons dans beaucoup de grottes des chauves-souris.
0: Il faut les préserver.
2: Il faut bien sûr les protéger parce que c'est des animaux. Avec les moustiques qui prolifèrent actuellement, ce sont des animaux qui sont
0: indispensables. C'est vrai. Allons-y.
2: Il va falloir redescendre sur le village. Nous avons là un vieux chemin qui s'appelle le chemin de Ramader. Alors, en observant bien, nous allons voir des traces de roues. Ce sont des traces de roues, de chars, de charrettes, et qui semblent sculptées dans la pierre, et qui sont sculptées dans la pierre depuis des milliers d'années. Ça nous fait revenir, en effet, très loin dans notre histoire de l'humanité. Et puis, dans les environs, en cherchant encore bien, alors vous savez que je vous dis que très souvent, en randonnée, il ne faut pas regarder ses pieds, mais surtout regarder autour de soi. Et autour de soi, sur cette balade, il y a beaucoup, beaucoup de choses, des choses naturelles, du patrimoine bâti. Et nous avons là un vénérable genévrier qui est plus que centenaire. Il faut pouvoir le débusquer. En effet, ça vaut le coup de chercher.
0: Eh ben, c'est une belle idée au château d'Opoule, ici au Poule, dans les Pyrénées-Orientales. Balade de 9 km en passant, entre autres, par l'école La Piaz et de la Sabine. Merci Jean-Claude River. Louane arrive et l'info à 10h.
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0: Et voici l'info, Pierre ADFM, l'info de chez nous avec vous, Claire Vivapro, bonjour.
1: Bonjour à toutes et à tous. 4 jours après sa disparition, l'inquiétude laisse place au drame. En Andorre, le corps d'un touriste britannique de 28 ans a été retrouvé hier dans le secteur du cirque de Tristenà, près de la frontière française. Il s'agit très probablement du jeune homme porté disparu depuis dimanche. Selon les premiers éléments, il aurait pu être victime d'une chute dans un ravin à environ 2600 mètres d'altitude. À Poma, maintenant dans l'Aude, après la tornade, un nouveau combat. Obtenir l'aide de l'État pour reconstruire le village, une centaine de maisons, mais aussi la mairie et l'école doivent être rebâties. Les élus demandent la reconnaissance de l'état de catastrophe naturelle, ce qui peut faciliter l'accès à certaines aides publiques et des dispositifs d'indemnisation. Mais les dégâts causés par une tornade sont normalement couverts par les assurances. Les élus réclament donc un soutien exceptionnel de l'État. En parallèle, la solidarité s'organise à Limoux. Des collectes de produits de première nécessité sont mises en place pour les sinistrés. Lait, chocolat en poudre, déodorants, produits d'hygiène et fournitures scolaires sont recherchés. Pour les dons financiers, la mairie recommande de passer par l'association Eau de Solidarité. Alors les écoliers pourront bien faire leur rentrée loin de l'école du village qui a été détruite. Les 90 élèves, dont 70 sont sinistrés, seront accueillis à la Bastide de Madame à Coufoulins. Leurs fournitures scolaires ont été aussi endommagées. Alors à Narbonne, l'association Une Rentrée pour Tous organise dès aujourd'hui une collecte au magasin Leclerc. Les habitants peuvent apporter des fournitures scolaires et des cartables complets pour aider les écoliers à reprendre le chemin de l'école dans des meilleures conditions. Dans le reste de l'actualité, à Foix, le projet de parking à étage de la Vigne est abandonné. Le nouveau maire, Jérôme Mathéos, estime qu'il n'est pas compatible avec la candidature du château de Foix à l'UNESCO. Le projet prévoit un parking de 400 places, 200 places supplémentaires, pour un coût estimé à 5 millions d'euros. Mais la ville ne renonce pas à augmenter sa capacité de stationnement.

0: c'est la fin de cette édition. Merci de l'avoir suivi.
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2: Merci Claire Viva Pro. On attend beaucoup beaucoup de monde aujourd'hui sur les routes, chassés croisés des vacanciers, enfin plutôt croisés des vacanciers, le retour des vacances, quoique certains ont décidé de partir en septembre et ça c'est aussi une bonne nouvelle. On suit tout ça avec vous, la météo, l'horoscope, mais d'abord la belle reprise de Jennifer et ce sera juste après Louis Bertillac sur Pyrénées FM.

Voilà, voici la météo cet après-midi. Pas mal de soleil, un peu de tramontagne. Ce week-end, c'est le soleil qui est annoncé. Demain, comme dimanche, on pourra avoir juste dimanche après-midi, dimanche soir, quelques ondées sur la Haute-Bigorre et le Haut-Béarn. Mais quand même, du soleil partout. Demain, il fera d'ailleurs, et dimanche et cet après-midi, il fera jusqu'à 27 degrés à Tarbes. Cet après-midi, on aura 29 degrés. Samedi après-midi, 31 degrés sur Tarbes. Aussi, dimanche après-midi, encore de la chaleur pour tout le monde. 22 degrés cet après-midi à Sayagouze. Même chose samedi après-midi, 25 degrés dimanche après-midi, toujours à Sayagouze. Et puis à Carcassonne pour la Feria, 29 degrés cet après-midi, 33 degrés demain après-midi, 35 degrés dimanche après-midi, toujours sous un beau soleil.

0: Les Cure sur Pierre ADFM. 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Sinon, c'est l'horoscope. Clara, du jour.
1: Bélier, vous êtes en totale osmose avec votre conjoint qui apprécie comme vous chaque moment passé ensemble.
2: Taureau, toujours plus volubile, vous prenez la parole plus facilement.
1: Gémeaux, si vous traversez une période de questionnement, il serait temps de réfléchir calmement à ce que vous allez faire.
3: Cancer, vous avez besoin d'être reconnu et surtout appuyé par vos collaborateurs, mais aussi par vos supérieurs hiérarchiques.
4: Lion, c'est le moment de faire des concessions, d'être plus attentif aux demandes de vos proches.
5: Vierge, vous devriez aujourd'hui obtenir tous les renseignements dont vous avez besoin.
6: Balance, évitez de prendre des risques, de manipuler des objets dangereux, vous manquez d'habileté en ce moment.
7: Scorpion, en étant plus à l'écoute des idées de vos collaborateurs, vous aurez la possibilité de maintenir une bonne ambiance.
8: Sagittaire, vous devez apprendre à gérer votre temps. C'est la condition sine qua non pour être plus performant.
9: Capricorne, peaufinez vos plans, mais seulement lorsque vous aurez pris suffisamment de recul.
10: Verseau, gare au quiproquo. Vous manquez parfois de tact, ce qui peut vous jouer des tours.
11: Poisson, vous déployez une énergie folle pour que vos affaires prospèrent.
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Ce matin, dans le réveil des Pyrénées, 6h-10h, on est revenu largement sur la Lune, l'éclipse de Lune qui était magnifique. Vous avez été nombreux à nous envoyer des petites photos, à nous dire que parfois il y avait des nuages, notamment dans la Bargue hier. C'est ce que m'a dit ce matin Jean-Claude River qui nous a emmené en balade à Opoul-Périllaz dans les Pyrénées-Orientales. Magnifique éclipse de Lune donc, qui était à son apogée aux alentours de 6h15. On a eu Manu de Malogoud en Ariège qui a venu nous parler de la légende des écuyers. C'est à Viviès, hein, les écuyers cascadeurs d'Ariège, qui proposent un dernier spectacle. Ce sera ce dimanche à 19h30 au hameau de Pévidal à Viviès, un spectacle digne du Puy du Fou quasiment, c'est ce que nous disait Manu à Malogoud. Une superbe ambiance, l'entrée est gratuite, participation au chapeau. On a parlé également de l'événement du jour, hein, c'est le probable changement de nom du département des Pyrénées-Orientales. Vous avez été nombreux et nombreuses à voter. On saura cet après-midi si le département s'appelle toujours Pyrénées-Orientales ou alors Pyrénées-Méditerranées ou bientôt Pyrénées-Catalanes. C'était ce matin dans le réveil des Pyrénées, 6h-10h. On a parlé aussi du rendez-vous, hein. Je vous le rappelle qu'on sera avec vous dimanche soir à Pamiers pour les grandes fêtes sur la place de la République dès 18h avec l'orchestre Jean Ripul, notre orchestre partenaire. C'était ce matin dans le réveil des Pyrénées, 6h-10h sur Pyrénées FM.

0: FR David sur Pyrénées FM au Pays Basque. 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Et ça fait déjà depuis le mois de mai que vous pouvez profiter de ce magnifique spectacle. Ça s'appelle Luminiscence. C'est en plein cœur de la cathédrale Sainte-Marie. Vous passez par la place Pasteur et à l'intérieur, c'est un véritable show de lumière. Alors c'est un spectacle qui existait déjà depuis de nombreuses années, qui a été projeté dans d'autres cathédrales du monde entier jusqu'au 26 septembre prochain. Ça continue ce spectacle, ça dure 45 minutes, avec à l'intérieur en plus un chœur basque ou sans chœur basque. Parfois c'est de la musique digitale, je pense que c'est plus sympa avec la présence d'un chœur basque. Jusqu'au 26 septembre, profitez-en ici sur la place Louis Pasteur de Bayonne. Vous pouvez réserver déjà sur le site de la mairie de Bayonne. Vous restez avec nous, Olivia Rodrigo, et j'ai pour vous Boulevard Désert sur Pyrénées FM. Bon vendredi.
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0: Olivia Rodrigo sur Pyrénées FM. Petit tour dans le Donezan, le Québec ariégeois, juste après le collectif USA for Africa. Et d'abord René Girma, le Zoom.
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2: Nous aurons donc dans l'après-midi le nouveau nom du département des Pyrénées-Orientales. Il faut dire nouveau nom peut-être, parce que dans le choix qui était proposé, figure à côté de Pyrénées-Catalanes et de Pyrénées-Méditerranée, on retrouve l'actuel nom des Pyrénées-Orientales. Résultat en principe vers 15h. Alors si le nom changeait, va s'ouvrir une autre période. Parmi les choix proposés, figure Pyrénées-Catalanes, c'est une appellation déjà utilisée. La communauté de communes Pyrénées-Catalanes regroupe les communes du Cap-Cyr et du Haut-Conflent. Autre choix proposé, Pyrénées-Méditerranée, cette appellation existe aussi. L'intercommunalité Pyrénées-Méditerranée, c'est la communauté de communes des Alberts et de la Côte-Vermeille. Il va falloir trouver de nouveaux noms si le choix se porte sur l'une de ces appellations. Dans la série des petites nouvelles déjà très anciennes, en voici une. La cité de Carcassonne a bien failli disparaître. Au XIXe siècle, l'administration décide de se débarrasser des fortifications, jugées ruineuses, inutiles et encombrantes. Un décret voue les remparts à la démolition. Il faut rappeler que la cité de Carcassonne avait été bâtie pour se défendre d'une éventuelle invasion espagnole. Comme le risque n'existe plus, la cité ne sert plus à rien. En 1850, une société savante obtient l'annulation du décret et Napoléon III approuve le projet de restauration mené par l'architecte Viollet-le-Duc. Voici pourquoi la cité de Carcassonne attire encore chaque année plusieurs millions de visiteurs. Restons dans le département de l'Aude parce qu'un fidèle auditeur de Pyrénées FM nous a rappelé que Philippe Bouvard était venu dans le département. C'était il y a très longtemps. Philippe Bouvard était l'invité d'honneur de Tocs et Clochers, célébré cette année-là à Saint-Polycarpe. C'était en 1994. Tocs et Clochers, c'est la manifestation qui, chaque année, collecte des fonds pour restaurer le patrimoine du département.
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0: Pyrénées FM et nous voici dans le Donezan. Vous nous écoutez ici sur le 104.1. Attention, depuis quelques jours, vous ne pouvez plus vous garer n'importe où, hein, sur les pistes forestières du Donezan. S'il y a des voitures un peu partout, garez-vous s'il vous plaît sur les parkings aménagés pour aller ensuite en balade en direction de l'étang de Kerégut. Pourquoi pas l'étang du Laurenti, le pic de la Camisette. Et puis vous le savez, les idées balades, c'est tous les vendredis matin. Donc c'était ce matin à 9h50 avec Jean-Claude River.
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1: Place à l'info, l'info Pyrénées FM avec vous Clémence Lebarry, bonjour.
2: Bonjour à tous. Une nouvelle alerte aux inondations au Népal. Elle a été lancée par la police népalaise après avoir été informée de la rupture d'un lac au Tibet. Les opérations de sauvetage sont donc suspendues. Depuis hier, la Chine a alerté sur le risque de rupture d'une vaste retenue d'eau dans la zone touchée par la coulée de boue dévastatrice de mercredi. Retenue qui avait été créée par la rupture du glacier. En attendant, le bilan, lui, s'est encore alourdi avec au moins 489 morts et plus de 1400 disparus au Népal et au Tibet. Il n'y a plus de département vigilance orange aux orages aujourd'hui. Météo France a levé son alerte sur l'est de la France. Depuis hier, de violentes intempéries se sont abattues sur le pays. Trois personnes ont été légèrement blessées, selon le ministre de l'Intérieur sur X, dans la Loire, le Val-de-Marne et le Doubs. 2200 personnes sont privées d'électricité aujourd'hui, dont 1700 dans l'est. À noter que la Corse, elle, reste en alerte orange pour canicule. Un soldat franco-colombien de la Légion étrangère française a été enlevé début août en Colombie. En permission dans son pays d'origine, il circulait dans une région contrôlée par la guérilla. Les responsables présumés sont des dissidents des FARC aujourd'hui dissous. Il l'aurait enlevé après avoir réalisé qu'il appartenait à la Légion étrangère française. C'est un week-end politique qui s'annonce et ça commence aujourd'hui avec le début à Blois de l'université d'été du Parti Socialiste. La présence de Raphaël Glucksmann et de François Hollande est attendue pour cette première journée. Il a œuvré au renforcement des liens entre la Norvège et la France. Ce sont les mots ce matin d'Emmanuel Macron. Le président français salue la mémoire d'Harald V, le roi de Norvège qui est mort à l'âge de 89 ans. Il était sur le trône depuis 35 ans. Le souverain norvégien souffrait d'une anémie hémolytique, une maladie du sang. L'héritier direct du trône, le prince Haakon, 53 ans, doit lui succéder. Et puis, vous allez être nombreux sur les routes aujourd'hui et demain. C'est le dernier week-end des vacances scolaires. Bison futé, voie rouge sur tout le pays. Dans le sens des retours pour ce vendredi. Excellente fin de matinée à tous.
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1: Merci à vous. Tout à l'heure, nous irons faire un tour dans nos montagnes entre Espagne et Andorre pour un trail. Je vous emmènerai également à Foix. Demain, c'est la fête à Foix, demain et dimanche, pour les fans de brocante. Mais d'abord, Flo de la Vega et In Deep. C'est Last Night, DJ Save My Life sur Pyrénées FM.
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1: Tout le week-end, donc demain et dimanche à Foix en Ariège, les belles brocantes d'été s'installent sur les places de la ville. C'est de 9h à 19h avec une quarantaine de professionnels venus de toute l'Occitanie qui proposeront des tableaux, des meubles d'époque, du linge ancien, des bibelots et des objets chargés d'histoire. C'est un rendez-vous incontournable pour les amateurs d'antiquité et les curieux. L'entrée est gratuite tout le week-end à Foix. 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Le grand retour de la foire aux bestiaux de Missègre dans l'Aude, c'est demain pour sa 43e édition avec un marché artisanal, une ferme vivante, avec les animaux des éleveurs locaux. Il y aura des démonstrations de travail du foin, de tonte, de mouton, une présentation des races bovines, une exposition de tracteurs et des animations pour les enfants. Demain, toujours à 16h, une vente aux enchères d'agneaux gras destinés aux professionnels, buvettes et restauration sur place. C'est demain la foire aux bestiaux de Missègre dans l'Aude. Dans les Pyrénées-Orientales, en Cerdagne aujourd'hui et demain à Targazonne, c'est le retour du Festival de l'air. C'est la 4e édition sur le site de Témis avec des baptêmes de parapente, des activités sportives diverses et variées, un marché local, des concerts sous chapiteau et la présence de notre journaliste Cyril Billès. À Mijanès, je vous le rappelle, demain, c'est le Festival Mijanès la Bruyante à partir de 17h avec plein de concerts. L'entrée est gratuite et puis on va faire un tour ensemble à Vinça en Conflans avec demain sur la promenade de 9h à 13h. Le forum des associations, ça sent un tout petit peu la rentrée, cette histoire-là. Bon vendredi avec nous sur Pyrénées FM.
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0: Michel Berger sur Pyrénées FM. Beaucoup de monde attendu aujourd'hui sur les routes pour le retour des vacances. Demain aussi, on suit tout ça avec vous dans l'actualité route, vos infos routes. Vous pouvez nous envoyer aussi depuis l'application Pyrénées FM. Je reçois tous les messages devant mes yeux grands ouverts. Et puis là, c'est l'actu sport du jour. Bonjour.
1: Bonjour à tous. Les trois clubs français en Ligue des Champions connaissent leurs adversaires. La deuxième journée de Ligue 1 commence ce soir. Et victoire de l'équipe de France de basket en qualification au Mondial, c'est l'actu sport du jour. Le foot, Paris, Lens et Lille connaissent leurs adversaires pour la phase de Ligue de la Ligue des Champions. Manchester City se dressera sur la route du PSG et de Lens. Les Parisiens accueilleront aussi Barcelone et iront défier l'AS Rome. Les Lensois, eux, iront à Liverpool. Programme copieux pour les Lillois aussi, qui joueront sur la pelouse d'Arsenal, vice-champion d'Europe, et qui recevront l'un des favoris, le Bayern Munich. Et après la Ligue des Champions, on place aujourd'hui au tirage au sort des deux autres compétitions européennes. C'est à partir de 13h à Monaco toujours. Trois clubs français disputeront la Ligue Europa, Marseille et Lyon qui se retrouveront dans le même chapeau, ainsi que Rennes. Concernant la Ligue Conférence, Monaco, qui a validé son billet hier, est le seul représentant français. Le foot encore avec le coup d'envoi ce soir de la deuxième journée de Ligue 1, avec un choc entre Lille et le Paris Saint-Germain à 20h45 au stade Pierre-Mauroy. La suite ce week-end et notamment demain, le déplacement de Lens à Strasbourg. Lyon qui reçoit le Havre. Dimanche, c'est le duel Monaco-Marseille qui clôturera cette deuxième journée. Le rugby, le championnat de Pro D2 a repris hier pour cette première journée. Large victoire de Biarritz 36-5 à domicile contre le promu Nice. L'autre promu, Narbonne, s'est lourdement incliné 57-19 sur la pelouse de Dax. Victoire de Montauban qui est redescendu en Pro D2 25-21 à Nevers. Soyons Angoulême a battu Colomiers 38-26. Grenoble s'est imposé 57-33 contre Aurillac. Enfin, le Provence Rugby a dominé Agen 44-10. Dernier match ce soir, Brive reçoit Valence-Roman à 21h. En basket, large victoire de l'équipe de France 92-67 face à la Slovénie hier soir à Paris. Pour le premier match du deuxième tour des qualifications mondiales 2027, les Bleus qui rejoueront dimanche un déplacement en Suède. Au championnat d'Europe de volleyball féminin, l'équipe de France termine la phase de groupe par une victoire. Les Bleus se sont imposés 3-1. Les Françaises retrouveront la Grèce dimanche en huitième de finale. Bonne journée.
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Les Pet Shop Boys sur Pyrénées FM, un tube de ce soir de la grande bodega entre 19h et 1h du matin. Vous êtes prêts, vous qui aimez courir le trail qui va passer en Espagne et en Andorre se prépare pour demain, c'est la traversée des Pyrénées, le Pyrénées Stage Run, top départ demain dans la province de Gérone à Ribes de Fraser, en direction ensuite d'Andorre, plusieurs jours en Andorre aussi, vous passerez entre autres par la Massana pour arriver ensuite au Val d'Aran. Le parcours est complètement fou, 15 000 mètres de dénivelé positif, vous allez suivre en gros le GR11, plus de 200 km, donc pour ces 7 jours de petite balade, hein, ça va être très très sympa, en tout cas on vous accompagnera, nous aussi en Andorre on est là, 98.5 entre autres sur la fréquence d'Andorre la Vieille.

0: Aline sur Pyrénées FM, c'est la fiesta à Pamiers tout au long du week-end. Ce soir, vous avez rendez-vous avec Superbus sur le plateau du Castella. Demain, c'est Sheila. Vous avez gagné vos places sur Pyrénées FM. Puis c'est gratuit dimanche sur la place de la République. On sera en direct avec l'orchestre Jean Ribul dès 18h et jusqu'à minuit avec de la musique. Vous au micro de la radio. Place donc de la République à Pamiers où vous nous écoutez sur le 97.1. En attendant tout ça, j'ai pour vous Freds et Chimène Badi sur Pyrénées FM.
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Chimène Badi sur Pyrénées FM. 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Là, c'est Fred's.

0: Jackson 5 sur Pyrénées FM. Beaucoup de monde nous parle de El Niño, ce phénomène météorologique qui se passe dans l'océan Atlantique et qui peut aussi influencer la météo chez nous, en France et dans nos Pyrénées, avec comme conséquence peut-être cet hiver, mais on reste bien dans le peut-être, un hiver doux et pluvieux. Ça veut dire beaucoup de neige en altitude, mais pas de neige un peu plus bas. Moi, j'y crois pas. Et bien, beaucoup de neige chez nous. D'ailleurs, c'est commandé. Je vous le rappelle, via les ondes de Pyrénées FM. Beaucoup de neige dès le mois de décembre dans nos stations de ski. Je n'attends que ça. Vous aussi? Bon, on a le temps. On est le 28 août. Mais c'est vrai que moi, ça commence à me démanger les spatules, cette histoire-là. L'offre d'emploi, sinon.
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2: Et avec deux offres d'emploi pour ce vendredi, direction Mirepoix, où on recherche un ajusteur-monteur pour une mission de 18 mois en intérim. Vous réaliserez l'ajustage et l'assemblage de pièces en matériaux composites, avec notamment du détourage, du perçage et du ponçage. Une formation ou une expérience en ajustage, montage, composite est demandée. Et une expérience dans l'aéronautique est appréciée. À Tarascon-sur-Ariège, on recherche un chauffeur poids lourd et super poids lourd pour une mission de 6 mois. Approvisionnement des chantiers, chargement et déchargement des camions et manutention au dépôt. Il faut avoir le permis CE, la FIMO ou FCO. La carte conducteur est au moins 2 ans d'expérience. 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Julie, votre contact pour Mirepoix, et Virginie pour Tarascon-sur-Ariège.
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0: Et voici l'info, Pierre ADFM, l'info de chez nous avec vous, Claire Viva Pro, bonjour.
1: Bonjour à toutes et à tous. À Poma, après la tornade, l'objectif est d'obtenir l'aide de l'État pour reconstruire le village, une centaine de maisons, la mairie, l'école doivent être rebâties. Les élus demandent alors la reconnaissance de l'état de catastrophe naturelle qui peut faciliter l'accès à certaines aides publiques. Les élus réclament ce soutien exceptionnel de l'État. En parallèle, la solidarité s'organise à Limoux. Des collectes de produits de première nécessité sont mises en place pour les sinistrés, dans les priorités, du lait, du chocolat en poudre, du déodorant et des produits d'hygiène, ainsi que des fournitures scolaires sont notamment recherchées. Pour les dons financiers, il faudra passer par l'association Aude Solidarité. C'est complet à Lourdes pour la venue du pape Léon XIV. Un mois avant sa visite, les inscriptions sont closes. La jauge maximale de 150 000 personnes a été atteinte. Le pape sera dans la cité mariale les 26 et 27 septembre avec une grande messe en plein air et une procession au flambeau au programme. Seules les personnes déjà inscrites pourront donc accéder au sanctuaire. Cet été, le soleil brûle aussi les légumes en Ariège, à Pamiers. Des maraîchers ont vu des poivrons, salades et blettes littéralement grillés sous les fortes chaleurs. Certains légumes sont devenus invendables et les rendements chutent. Même avec l'arrosage, les cultures souffrent de l'exposition directe au soleil. Face à ces épisodes de chaleur qui se répètent, les maraîchers réfléchissent déjà à adapter leurs pratiques avec plus de cultures sous serre et peut-être de nouvelles variétés à privilégier en été. C'est le grand jour sinon pour les Pyrénées-Orientales. Le département pourrait changer de nom. Les 42 000 électeurs qui ont participé au vote avaient le choix entre Pyrénées-Orientales, Pyrénées-Catalanes et Pyrénées-Méditerranée. Le dépouillement a commencé ce matin à Perpignan avec des résultats attendus dans environ 2 heures. Et attention, même si un nouveau nom arrive en tête, rien ne sera immédiat. Il faudra d'abord attendre l'accord du gouvernement et du Conseil d'État. Et puis enfin, on termine avec un mot de sport. Nouveau coup dur pour le Stade toulousain après Thomas Ramos. François Cros quittera lui aussi le club à l'issue de la saison prochaine. Le troisième ligne de 32 ans s'est engagé pour 3 ans avec Lyon. Pur produit du Stade, il y joue depuis 2009 et a remporté 6 boucliers de Brennus et 2 Champions Cup. Il entend toutefois terminer pleinement son aventure toulousaine avec l'objectif de continuer à gagner avant de relever ce nouveau défi. C'est la fin de cette édition, merci de l'avoir suivi.
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0: Et là voici la météo cet après-midi, pas mal de soleil, un peu de tramontagne. Ce week-end, c'est le soleil qui est annoncé. Demain, comme dimanche, on pourra avoir juste dimanche après-midi, dimanche soir, quelques ondées sur la Haute-Bigorre et le Haut-Béarn. Mais quand même, du soleil partout. Demain, il fera d'ailleurs, et dimanche et cet après-midi, il fera jusqu'à 27 degrés à Tarbes cet après-midi. On aura 29 degrés samedi après-midi, 31 degrés sur Tarbes aussi dimanche après-midi. Encore de la chaleur pour tout le monde. 22 degrés cet après-midi à Sayagouze. Même chose samedi après-midi, 25 degrés dimanche après-midi, toujours à Sayagouze. Et puis à Carcassonne pour la Feria, 29 degrés cet après-midi, 33 degrés demain après-midi, 35 degrés dimanche après-midi, toujours sous un beau soleil.
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0: Et prenons de l'altitude, c'est ce que nous allons faire dans un instant, c'est ce que je vous propose. Mais d'abord, Pierre Garnier et Marc Lavoine sur Pyrénées FM.
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Pierre Garnier et l'horizon sur Pyrénées FM. Justement, on va prendre de l'altitude dans un instant. Je vous emmène tout là-haut dans la vallée d'Orlu. René Germain nous emmènera en Andorre, mais d'abord The Fame. C'est Summer in the Curse sur Pyrénées.

0: The Fame sur Pyrénées FM. Vous êtes en Ariège, vous pouvez encore profiter du refuge du Fioula avec Alvaro qui vous attend, le refuge qui est ouvert tout le mois de septembre. Vous pouvez rejoindre le refuge depuis le col du Fioula à pied, à VTT, à cheval et même accompagné d'un âne. Je trouve que l'idée est plutôt bonne. Et puis le refuge est situé sur le chemin des bons hommes, c'est le GR107 hein, qui vous emmène ici aussi sur le plateau de Sceaux et au Fioula. Et puis si vous êtes dans la vallée d'Orlu, on vous attend à Ambeis, le refuge qui reste ouvert avec ses deux gardiens, Sylvain et Julien. Il y a eu beaucoup de monde tout au long de cet été. Ça continue, là aussi, l'ouverture du refuge. C'est encore tout le mois de septembre à fermeture, le 28 septembre prochain, 27. D'accord. Près de la... Voilà, fin septembre. D'ailleurs, vous êtes là à Ambeis, à 1970 mètres d'altitude, en plein cœur de la réserve nationale de faune sauvage d'Orlu. Dans un instant, Pyrénées FM avec vous, et ce sera Carviva Pro qui nous emmène dans les Pyrénées-Orientales. Côté musique, Axel Red.
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2: Trois ans de galère fiscale prennent fin pour les 32 salariés de l'hôpital de Cerdagne, résidents français mais employés à Puy-Cerda. Ils étaient imposés des deux côtés de la frontière depuis trois ans, après un accord entre la France et l'Espagne. Les sommes versées en trop ont finalement été remboursées dernièrement. Les syndicats demandent maintenant que le statut des travailleurs transfrontaliers en Cerdagne soit clarifié. Toujours en Cerdagne-Cap-Cyr, l'Office français de la biodiversité veille au grain. Ses agents contrôlent la chasse, la pêche, les chantiers, luttent contre le braconnage et protègent des espèces comme le grand tétras ou le gypaète barbu. Ils font aussi de la prévention auprès des randonneurs. C'est le message laissé aux visiteurs ici en cette fin d'été. Chiens en laisse, pas de feu ni de déchets et surtout on garde ses distances avec les troupeaux et les patous. Et enfin ici, Font-Rome devenait le décor d'un roman pour son 20e livre. Marc Spasesi plonge dans les Pyrénées catalanes des années 60. Son héros, Pierre, grandit entre secrets de famille et disparition progressive du monde rural, tandis que Font-Rome apparaît comme un nouvel Eldorado. Un roman entre mémoire et silence à découvrir aujourd'hui. C'est la fin de cette édition. Merci de l'avoir suivi. Restez à notre écoute en Cerdagne.

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1: Bonjour à tous, les heures passent et le bilan continue de s'alourdir après la crue meurtrière entre le Népal et le Tibet. On déplore au moins 480 morts. Les opérations de secours et d'évacuation se poursuivent. 1200 militaires supplémentaires ont été déployés pour participer aux recherches. Ils seront près de 3000 au total. Le gouvernement népalais confirme la disparition d'au moins 4 Français. Le début des universités d'été du PS à Blois, les militants se retrouvent jusqu'à dimanche. Un rassemblement à l'importance particulière cette année, à quelques mois de l'élection présidentielle. La primaire de la gauche, elle, se tiendra en octobre. Le premier secrétaire du Parti Socialiste, Olivier Faure, appelle François Hollande à participer à cette primaire. L'inflation continue de grimper en France, 2,4% sur un an en août. Selon l'INSEE, cette hausse semble s'expliquer essentiellement par l'accélération des prix de l'énergie, près de 17% d'augmentation. Le bilan des orages qui ont traversé la France ces dernières heures. Selon le ministre de l'Intérieur, Laurent Nunez, 3 personnes ont été légèrement blessées dans le Loir, le Val-de-Marne et le Doubs. En fin de matinée, environ 1700 clients étaient privés d'électricité dans les départements de l'Est de la France et 500 dans l'Allier. Le département des Pyrénées-Orientales va-t-il changer de nom ? Réponse aujourd'hui, après la consultation menée cet été par le département. 42 000 habitants ont voté, c'est un peu plus d'un sur 10. Ils avaient le choix entre 3 propositions, conserver le nom actuel de Pyrénées-Orientales ou bien changer pour Pyrénées-Catalanes ou Pyrénées-Méditerranée. Le dépouillement aura lieu cet après-midi à l'hôtel du département à Perpignan. Résultat attendu en début de soirée. Et puis en foot, après le tirage au sort de la Ligue des Champions, place à celui de la Ligue Europa en début d'après-midi. Marseille, Rennes et Lyon vont découvrir leurs 8 adversaires en phase de Ligue. La Juventus Turin, le Bayer Leverkusen ou encore l'AC Milan font partie des favoris. La compétition débutera le 16 septembre. Voilà pour l'info, excellent après-midi.
2: Zoom sur l'actualité de la Principauté d'Andorre sur Pyrénées FM avec Cadena Pyrénéca d'Andorra.
3: Vous aurez peut-être noté que cet été, la France avait été touchée par ce que l'on appelle la cybercriminalité. Des organismes parfois officiels ont été piratés, des centaines de données personnelles se retrouvent en vente sur des marchés parallèles. La principauté n'est pas à l'abri de ces piratages sur les réseaux sociaux, des offres malveillantes sont proposées et même le téléphone peut être source d'escroquerie. Les 6 chiffres des numéros de téléphone mobile de la principauté font du pays l'un des plus vulnérables aux arnaques informatiques, notamment avec les SMS. Ces 6 chiffres font que le risque de piratage est l'un des plus élevés au monde. Il n'existe que de rares pays extrêmement isolés où le format téléphonique comporte 6 chiffres. Il existe donc une faille de sécurité dans les appareils et les mécanismes d'usurpation d'identité sont en augmentation. C'est ce que reconnaît Jordi Hubach de l'agence de cybersécurité. Il ajoute que l'intelligence artificielle permet de développer des campagnes de manière plus automatisée et plus rapide. Si vous étiez en vacances, vous avez peut-être raté les derniers chiffres de la population andorrane. L'Andorre a dépassé, c'est officiel, les 90 000 habitants au 31 juillet dernier. C'est près de 2% de plus qu'il y a un an. La croissance la plus forte, c'est pour les escales en Gordanie, Canillo, en Campe vient ensuite la Massane. Pour les nationalités, plus d'Andorrans. Et d'autres nationalités augmentent aussi. Les Andorrans, les Espagnols, les Français sont à la hausse. Le nombre de Portugais est à la baisse.
2: Un grand merci à notre partenaire Cadena Pyrénéca d'Andorra pour son clin d'œil à l'actualité de la Principauté sur Pyrénées FM.
4: Merci René Germain. Après Andorre, nous irons sur la Basse Ariège. Et ce sera juste après Gabriela Silmi sur Pyrénées FM.
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0: On fait la fête ensemble, je vous le rappelle, dimanche à partir de 18h en direct sur Pyrénées FM. 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En attendant, il y a Cœur de Pirate sur Pyrénées FM.
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0: 47 terres sur Pyrénées FM, c'est la Feria à Carcassonne jusqu'à dimanche. Et n'oubliez pas ce soir, 21h30, il y a le concert gratuit de Gold. Vous allez pouvoir chanter jusqu'au bout de la nuit. Nous, on chante ensemble avec les Rita Mitsuko, et à 13h, c'est l'info. N'oubliez pas, à 15h, il arrive Ethan sur Pyrénées FM.
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1: Bonjour à tous, le Parti Socialiste fait sa rentrée politique à Blois avec le début des universités d'été. Raphaël Glucksmann, fraîchement déclaré candidat à la primaire en vue de la présidentielle, sera sur place cet après-midi. Le premier secrétaire du PS, Olivier Faure, prononcera un discours demain. Olivier Faure qui appelle François Hollande à participer à la primaire. Pour l'instant, l'ancien chef de l'État n'est pas entré dans la course. À Marseille, les conditions de détention à la prison des Baumettes dans le viseur de la justice. Le tribunal administratif de Marseille examine aujourd'hui en urgence un recours déposé par plusieurs organisations. L'Observatoire international des prisons parle d'une urgence absolue avec une température au sol de 50 degrés dans la cour de promenade et 200% de taux d'occupation au quartier arrivant hommes. Le bilan de la crue au Népal augmente. 543 personnes ont été tuées. On compte aussi plus de 1400 disparus, parmi lesquels au moins 4 Français. Les opérations de sauvetage ont repris dans la zone sinistrée pour tenter de retrouver des survivants. Elles avaient été suspendues plus tôt dans la journée à cause de la menace d'une vaste retenue d'eau. L'UNICEF appelle aux dons pour soutenir les opérations de secours. Au moins 17 000 enfants ont besoin d'aide. Un soldat franco-colombien de la Légion étrangère française enlevé début août en Colombie. En permission dans son pays d'origine, il circulait dans une région contrôlée par la guérilla. Les responsables présumés sont des dissidents des FARC, aujourd'hui dissous. Ils l'auraient enlevé après avoir réalisé qu'il appartenait à la Légion étrangère française. L'affaire est suivie de très près par le ministère des Armées et celui des Affaires étrangères. Comme un goût de fin de vacances, du monde sur les routes aujourd'hui dans le sens des retours. Bison futé, voie rouge sur toute la France. Demain, la circulation sera un peu moins compliquée, ce sera orange. Et puis le foot, le début ce soir de la deuxième journée de Ligue 1. Lille reçoit le Paris Saint-Germain à 20h45 au stade Pierre-Mauroy. Voilà pour l'essentiel de l'info, excellent après-midi.
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1: Ce matin, dans le réveil des Pyrénées, 6h-10h, on est revenu largement sur la Lune, l'éclipse de Lune qui était magnifique. Vous avez été nombreux à nous envoyer des petites photos, à nous dire que parfois il y avait des nuages, notamment dans la Barguillère. C'est ce que m'a dit ce matin Jean-Claude River, qui nous a emmené en balade à Aupoul-Périllos, dans les Pyrénées-Orientales. Magnifique éclipse de Lune, donc, qui était à son apogée aux alentours de 6h15. On a eu Manu de Malogoud, en Ariège, qui a vu nous parler de la légende des écuyers. C'est à Viviès, hein, les écuyers cascadeurs d'Ariège, qui proposent un dernier spectacle. Ce sera ce dimanche à 19h30 au hameau de Pévidal, à Viviès. Un spectacle digne du Puy du Fou, quasiment, c'est ce que nous disait Manu à Malogoud. Une superbe ambiance, l'entrée est gratuite, participation au chapeau. On a parlé également de l'événement du jour, hein, c'est le probable changement de nom du département des Pyrénées-Orientales. Vous avez été nombreux et nombreuses à voter. On saura cet après-midi si le département s'appelle toujours Pyrénées-Orientales ou alors Pyrénées-Méditerranée ou bientôt Pyrénées-Catalanes. C'était ce matin dans le réveil des...

0: Pyrénées, 6h-10h. On a parlé aussi du rendez-vous, hein. Je vous le rappelle qu'on sera avec vous dimanche soir à Pamiers pour les grandes fêtes sur la place de la République dès 18h avec l'orchestre Jean Ripul, notre orchestre partenaire. C'était ce matin dans le réveil des Pyrénées, 6h-10h, sur Pyrénées FM.
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0: voici la météo cet après-midi. Pas mal de soleil, un peu de tramontagne. Ce week-end, c'est le soleil qui est annoncé. Demain, comme dimanche, on pourra avoir juste dimanche après-midi, dimanche soir, quelques ondées sur la Haute-Bigorre et le Haut-Béarn. Mais quand même, du soleil partout. Demain, il fera d'ailleurs, et dimanche et cet après-midi, il fera jusqu'à 27 degrés à Tarbes cet après-midi. On aura 29 degrés samedi après-midi, 31 degrés sur Tarbes. Aussi, dimanche après-midi, encore de la chaleur pour tout le monde. 22 degrés cet après-midi à Sayagouz. Même chose samedi après-midi, 25 degrés dimanche après-midi, toujours à Sayagouz. Et puis à Carcassonne pour la Feria, 29 degrés cet après-midi, 33 degrés demain après-midi, 35 degrés dimanche après-midi, toujours sous un beau soleil.
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0: 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On vous ramène.
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Il est 14h. 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
1: Bonjour à tous. Le début des universités d'été du PS à Blois. Les militants se retrouvent jusqu'à dimanche. Un rassemblement à l'importance particulière cette année à quelques mois de l'élection présidentielle. La primaire de la gauche, elle, se tiendra en octobre. Le premier secrétaire du Parti Socialiste, Olivier Faure, appelle François Hollande à participer à cette primaire. Le bilan des orages qui ont traversé la France ces dernières heures. Selon le ministre de l'Intérieur, Laurent Nunez, 3 personnes ont été légèrement blessées dans la Loire, le Val-de-Marne et le Doubs. En fin de matinée, environ 1700 clients ont été privés d'électricité dans les départements de l'Est de la France et 500 dans l'Allier. Le département des Pyrénées-Orientales va-t-il changer de nom ? Réponse aujourd'hui après la consultation menée cet été par le département. 42 000 habitants ont voté, c'est un peu plus d'un sur 10. Ils avaient le choix entre 3 propositions, conserver le nom actuel des Pyrénées-Orientales ou bien changer pour Pyrénées-Catalanes ou pour Pyrénées-Méditerranée. Résultat attendu en début de soirée. Les heures passent et le bilan continue de s'alourdir après la crue meurtrière entre le Népal et le Tibet. On déplore au moins 552 morts. Les opérations de secours et d'évacuation se poursuivent. 3000 militaires ont été déployés pour participer aux recherches. Le gouvernement népalais confirme la disparition d'au moins 4 Français. Des milliers de maisons ont été détruites ou lourdement endommagées, tout comme des ponts et des routes. L'efficacité de la taxe sur les petits colis dans l'Union européenne. Depuis son entrée en vigueur début juillet, les importations en provenance de Chine affichent une forte baisse, moins 30 à 40% selon le ministère de l'économie. Cette taxe de 3 euros visait à limiter l'arrivée massive de ces produits vendus par les plateformes comme Chine, Temu et AliExpress. Et puis un mot de tennis. À 48 heures de l'US Open, 2 Français jouent des demi-finales la nuit prochaine. D'abord Benjamin Bonzi face à l'Autrichien Ignacio Buse à Winston-Salem. Et puis un peu plus tard à Monterrey, c'est Diane Paris qui jouera pour une place en finale contre l'Américaine Anne Lee. Voilà pour l'info, excellente journée.
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1: Tout le week-end, donc demain et dimanche à Foix en Ariège, les belles brocantes d'été s'installent sur les places de la ville. C'est de 9h à 19h avec une quarantaine de professionnels venus de toute l'Occitanie qui proposeront des tableaux, des meubles d'époque, du linge ancien, des bibelots et des objets chargés d'histoire. C'est un rendez-vous incontournable pour les amateurs d'antiquité et les curieux. L'entrée est gratuite tout le week-end à Foix. 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Le grand retour de la foire aux bestiaux de Missègre dans l'Aude, c'est demain pour sa 43e édition avec un marché artisanal, une ferme vivante, avec les animaux des éleveurs locaux. Il y aura des démonstrations de travail du foin, de tonte, de moutons, une présentation des races bovines, une exposition de tracteurs et des animations pour les enfants. Demain, toujours à 16h, une vente aux enchères d'agneaux gras destinés aux professionnels, buvettes et restauration sur place. Et demain, la foire aux bestiaux de Missègre dans l'Aude. Dans les Pyrénées-Orientales, en Cerdagne aujourd'hui et demain à Targazone, c'est le retour du Festival de l'air. C'est la 4e édition sur le site de Témis avec des baptêmes de parapente, des activités sportives diverses et variées, un marché local, des concerts sous chapiteau et la présence de notre journaliste Cyril Billès. À Mijanès, je vous le rappelle, demain, c'est le Festival Mijanès la Bruyante à partir de 17h avec plein de concerts. L'entrée est gratuite et puis on va faire un tour ensemble à Vinça en Conflans avec demain sur la promenade de 9h à 13h. Le forum des associations, ça sent un tout petit peu la rentrée. Cette histoire-là, bon vendredi avec nous sur Pyrénées FM.
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1: Et avec deux offres d'emploi pour ce vendredi, direction Mirepoix, où on recherche un ajusteur monteur pour une mission de 18 mois en intérim. Vous réaliserez l'ajustage et l'assemblage de pièces en matériaux composites, avec notamment du détourage, du perçage et du ponçage. Une formation ou une expérience en ajustage, montage composite est demandée, et une expérience dans l'aéronautique est appréciée. À Tarascon-sur-Ariège, on recherche un chauffeur poids lourd et super poids lourd pour une mission de 6 mois. Approvisionnement des chantiers, chargement et déchargement des camions et manutention au dépôt. Il faut avoir le permis CE, la FIMO ou FCO, la carte conducteur et au moins 2 ans d'expérience. Pour postuler, contactez tout de suite le 05 61 68 12 89. Julie, votre contact pour Mirepoix, et Virginie pour Tarascon-sur-Ariège.
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1: Pyrénées FM, il est 15h.
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0: Et l'information, c'est avec François Germa. Bonjour François.
1: Bonjour à tous. Plus de 550 personnes tuées dans la crue au Népal. On compte aussi plus de 1400 disparus, parmi lesquels au moins 4 Français. Les opérations de sauvetage ont repris dans la zone sinistrée pour tenter de retrouver des survivants. Elles avaient été suspendues plus tôt dans la journée à cause de la menace d'une vaste retenue d'eau. L'UNICEF appelle aux dons pour soutenir les opérations de secours. Au moins 17 000 enfants ont besoin d'aide. Elle représente près d'une famille sur 4 en France. La première université d'été de la monoparentalité organisée aujourd'hui en présence de la ministre chargée de l'égalité entre les femmes et les hommes, Aurore Berger. Une journée nationale de réflexion et de mobilisation pour faire émerger des propositions concrètes à destination de ces familles monoparentales. La création d'un statut global de la famille monoparentale est défendue pour regrouper l'ensemble des aides. Le Parti Socialiste fait sa rentrée politique à Blois avec le début des universités d'été. Raphaël Glucksmann, fraîchement déclaré candidat à la primaire en vue de la présidentielle, est sur place cet après-midi. Le premier secrétaire du PS, Olivier Faure, prononcera un discours demain. Olivier Faure qui appelle François Hollande à participer à la primaire. Pour l'instant, l'ancien chef de l'État n'est pas entré dans la course. L'inflation continue de grimper en France, 2,4% sur un an en août. Selon l'INSEE, cette hausse semble s'expliquer essentiellement par l'accélération des prix de l'énergie, près de 17% d'augmentation. À Marseille, les conditions de détention à la prison des Baumettes dans le viseur de la justice. Le tribunal administratif de Marseille examine aujourd'hui en urgence un recours déposé par plusieurs organisations. L'Observatoire international des prisons parle d'une urgence absolue avec 200% de taux d'occupation au quartier arrivant. Et puis en foot, après la Ligue des Champions, les clubs français en Ligue Europa sont fixés. Le tirage au sort avait lieu en début d'après-midi. Parmi les rencontres des clubs tricolores, Marseille recevra l'Olympiakos et ira à Leverkusen. Les Allemands se rendront également à Lyon. Rennes jouera aussi contre l'Olympiakos, mais aussi contre la Juventus Turin. Voilà pour l'info, excellent après-midi.
0: Merci François, à tout à l'heure à 16h pour un prochain point sur l'actu.
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0: Merci d'avoir choisi Pyrénées FM pour votre été sur les routes. En ce moment, on va faire un petit point à circulation dans quelques secondes. Avant, je vous rappelle le principe de l'émission. 15h-19h, nous sommes ensemble en direct. Que vous soyez du côté de l'Andorre, des Pyrénées-Orientales, de l'Aude, de l'Ariège, on est là pour vous accompagner avec les Mystères des Pyrénées. Cette dernière émission de cette semaine, un nouvel endroit à découvrir grâce à 3 indices. En attendant, c'est vos bons plans que vous nous laissez sur le site pyrénéesfm.com et au standard 05 61 44 4x0. Même numéro de téléphone sur vos conditions de circulation, puisqu'aujourd'hui, bison futé, voie rouge. Dans le sens des retours, et ça coince un petit peu dans les Pyrénées-Orientales, difficulté sur la 9 en remontant d'Espagne vers Perpignan avec un accident impliquant 3 voitures qui s'est produit à hauteur de Morillas-Lacillas. C'est juste avant le Boulou, 2 voies sont neutralisées, la voie de gauche et celle du milieu. La circulation est également chargée au niveau du péage du Boulou, 3 km de bouchon. Et plus au nord, dans l'Aude, grosse difficulté sur la 9 en direction de Béziers et Montpellier, comptez 12,5 km de bouchon entre Narbonne et Salle d'Aude. Voilà, si vous remontez l'Espagne ce vendredi après-midi, prévoyez donc un temps de trajet fortement rallongé sur la 9. Donc c'est rouge dans le sens des retours. On vous tient au courant de vos conditions de circulation en direct. 05 61 44 4x0. Un petit message à faire passer sur l'antenne. Pas de problème, je suis là pour le diffuser. Passez avec moi à l'antenne aussi. Bien sûr que vous pouvez le faire. Profitez des tout derniers instants de vacances avec Gaëtan Roussel et Chris Isaac. Voici Blue Hotel.

Merci d'avoir choisi Pyrénées FM pour vous accompagner sur les routes. Encore les vacances dans un instant. Les bons plans direction Pamiers. Avant, voici Pink sur Pyrénées FM, le grand bol d'air en direct jusqu'à 19h.

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1: Pink à l'instant sur Pyrénées FM. Très bel après-midi.
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1: Et direction Pamiers avec de belles soirées qui démarrent à partir de ce soir. Place à Superbus. Le groupe pop rock fait son retour avec son 7e album OK KO et retrouvera le public du Sud-Ouest à Pamiers Plateau du Castellas ce soir pour une soirée qui reprendra bien sûr tous les plus grands hits qui ont marqué la carrière du groupe Superbus. Ils sont en live. C'est ce soir Plateau du Castellas à Pamiers. Demain, rendez-vous toujours au plateau du Castellas à Pamiers avec Sheila, l'icône de la chanson française et du disco, présentera un spectacle mêlant ses plus grands tubes et ses nouveautés avec Riverside en première partie. Sheila revient à Pamiers, a été venue il y a 3 ans et là c'est un tout nouveau spectacle à découvrir. Alors pour les 2 soirées, ouverture du site ce soir donc à partir de 19h et concert à 21h, une navette gratuite est disponible avant et après les concerts pour accéder au plateau du Castellas. Un pack pour les 2 soirées en fausse est proposé entre 10 et 15 euros. Le grand bol d'air continue jusqu'à 19h pour vous accompagner sur les routes. La rentrée dans quelques jours. Et c'est aussi la rentrée, une rentrée politique. Alors je me suis dit, tiens, je vais vous mettre Jacques Dutronc pour la suite, l'opportuniste sur Pyrénées FM.
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Merci d'avoir choisi Pyrénées FM pour vous accompagner sur les routes. Et l'infotrafic, aujourd'hui bison futé, voie rouge dans le sens des retours et dans l'autre, ça se complique. Sur la 9 en remontant d'Espagne vers Narbonne-Béziers, Montpellier, donc dans ce secteur vous avez plus de 20 km de ralentissement entre Bages et Fleury en passant par Narbonne. Et si vous remontez vers Béziers ou Montpellier, prévoyez donc un temps de trajet fortement rallongé sur toute la traversée du Narbonnais. L'info en Cerdagne arrive juste après Emma. Voici Pitié sur Pyrénées FM.

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1: 3 ans de galère fiscale prennent fin pour les 32 salariés de l'hôpital de Cerdagne, résidents français mais employés à Puy-Cerda. Ils étaient imposés des deux côtés de la frontière depuis 3 ans, après un accord entre la France et l'Espagne. Les sommes versées en trop ont finalement été remboursées dernièrement. Les syndicats demandent maintenant que le statut des travailleurs transfrontaliers en Cerdagne soit clarifié. Toujours en Cerdagne-Capcir, l'Office français de la biodiversité veille au grain. Ses agents contrôlent la chasse, la pêche, les chantiers, luttent contre le braconnage et protègent des espèces comme le grand tétra ou le gypaète barbu. Ils font aussi de la prévention auprès des randonneurs. C'est le message laissé aux visiteurs ici en cette fin d'été. Chiens en laisse, pas de feu ni de déchets et surtout on garde ses distances avec les troupeaux et les patous. Et enfin ici, Font-Rome devenait le décor d'un roman pour son 20e livre. Marc Spasesi plonge dans les Pyrénées catalanes des années 60. Son héros, Pierre, grandit entre secrets de famille et disparition progressive du monde rural, tandis que Font-Rome apparaît comme un nouvel Eldorado. Un roman entre mémoire et silence à découvrir aujourd'hui. C'est la fin de cette édition. Merci de l'avoir suivi. Restez à notre écoute en Cerdagne.
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2: Très bonne route avec Pyrénées FM dans un instant, direction Carcassonne avec La Feria. Je vous donne le programme juste après Mika et Modern Times maintenant, Pyrénées FM.

0: Le Grand Bol d'Air jusqu'à 19h. Ethan en votre compagnie.
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0: Et oui, bien sûr, les vacances, on en profite jusqu'à la dernière minute avec Pyrénées FM et avec un bon plan, Feria. C'est la Feria de Carcassonne. Depuis jeudi jusqu'à ce dimanche, 4 jours de fête au Square André Chénier. Et dans le centre-ville, eh bien, chaque soir, le Campo accueille bodega, tapas, paella, animation et surtout des concerts gratuits. Alors aujourd'hui, vendredi 28, place notamment au groupe Gold à partir de 21h, suivi de DJ. Demain, ce sera une journée très animée, également avec danse, concert avant Yuri Buenaventura à partir de 21h30. Et puis dimanche, la programmation se poursuivra jusqu'à tard dans la soirée avec plusieurs groupes, dont deux locaux à partir de 21h30. Attention hein, également aux déplacements, plusieurs rues autour du square André Chénier sont fermées de 17h jusqu'à 3h du matin et le parking André Chénier sera inaccessible sur ces mêmes horaires. Le Grand Bol d'Air jusqu'à 19h à 16h. Ça approche les mystères de Pyrénées. 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Et vos entrées pour l'un des sites gérés par notre partenaire Pyrénées FM, le Cesta. Je vais vous donner les lieux que vous allez pouvoir visiter gratuitement grâce aux mystères de Pyrénées. On va jouer ensemble. Déjà, vous pouvez noter notre numéro de téléphone 05 61 44 4x0. La suite de la musique avec Joseph Kamel Vita et Axel Red. Voici ce matin.
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0: Oh oui, et puis l'après-midi est très très bonne. Alors pourquoi elle est très très bonne cet après-midi? Je vais tout vous dire.
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0: J'ai bien dit que c'était l'après-midi qui était bonne. Bonjour Marc.
16: Oui, l'après-midi est parfaite. Hein.
0: Elle est
16: bonjour
0: très, très
16: monsieur
0: bien.
16: Ethan.
0: Comment allez-vous?
16: Très bien monsieur Ethan.
0: Mais qu'est-ce que vous faites à
16: 15h40. J'y vais. Ça y est, je reviens demain matin.
0: Oui,
16: pour
0: bah oui.
16: Les Pyrénées, puis après on sera dimanche soir à Pamiers.
0: Ah oui, à partir de 18h, place de la République.
16: Ça va être chouette.
0: Ah oui, si vous êtes du côté de Pamiers, vous pouvez aller à la rencontre de Marc, émission en direct, et puis l'orchestre Jean Rébule juste après.
16: Ils sont exceptionnels. Hein. Vous allez danser jusqu'au bout de la nuit, vous n'avez pas envie de rentrer. Si vous rentrez lundi, la fête et les vacances, c'est jusqu'à dimanche soir à minuit.
0: Hein. Oh, jusqu'au bout. Hein,
16: jusqu'au bout.
0: À vous, vous ne ratez pas une goutte, une miette de fête. Bon, bah merci. C'est vrai que c'est ma toute dernière émission pour cet été.
16: On va vous retrouver quand même.
0: Bien
16: sur
0: sûr, tout à fait.
16: Vous serez encore
0: sûr.
16: Avec nous. Hein,
0: exactement, tout à fait. 15h-19h, en tout cas pour le 15h-19h. Passé, bah, j'allais dire de bonnes vacances, mais non, c'est terminé pour vous. Il n'y en a plus. vous êtes revenu de vacances quand
16: ça
0: même.
16: Ça y est, c'est vrai. Et vous, les vacances, bientôt?
0: En octobre.
16: Ah bah c'est bien octobre. Vous partez où?
0: Oui,
16: vous partez quelque part?
0: Oui, je pars un peu loin. Oui, je pars un petit peu loin.
16: C'est vrai?
0: Oui.
16: À Miami, non?
0: À Miami,
16: oui,
0: exactement.
16: Ça rapporte beaucoup de travailler à Pyrénées FM. Ah, hein,
0: jamais je ne pourrais vous remercier autant, mais c'est vrai. Écoutez, je vais m'endetter sur quelques années. Et
16: voilà,
0: puis voilà. Bon bah écoutez, à dimanche soir à partir de 18h.
16: C'est parfait.
0: Super. Allez, nous, on continue chez le Grand Bol d'Air avec les mystères de Pyrènes à partir de 16h. 16h-17h, 3 indices pour découvrir un lieu. 20€ à dépenser chez Alain le Chiffonnier à Saint-Jean-d'Aiguevive, au Pays d'Olme. Je vous dis tout après Joseph Kamel et Axel Red. Voici ce matin.

0: très bel après-midi à l'écoute de Pyrénées FM pour vous accompagner sur les routes et des routes encore bien chargées. Et on va jouer ensemble à partir de 16h.
1: Bonjour, j'ai hâte de jouer avec vous.
0: Les mystères de Pyrénées reviennent dans quelques minutes. Trois indices pour découvrir un lieu comme chaque après-midi. Un lieu que nous n'avons pas fait encore ensemble. Niveau de difficulté, j'arrive pas trop à situer ce niveau de difficulté pour les mystères de Pyrénées. Moi, je mettrais un 7 sur 10. Allez, je vais quand même vous donner du coup un petit indice en plus. C'est agréable pendant l'été. Ça, c'est l'indice cadeau, gratuit. Flo de la Vega pour la suite. Et Gims, est-ce que tu m'aimes? Allez, on s'adore ensemble jusqu'à 19h. Le grand bol d'air. Bel été.
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0: Et l'information, c'est avec François Germa. Bonjour François.
1: Bonjour à tous. Comme un goût de fin de vacances, du monde sur les routes aujourd'hui dans le sens des retours. Bison futé, voie rouge sur toute la France. Demain, la circulation sera un peu moins compliquée, ce sera orange. Encore beaucoup d'interrogations autour de la mort du petit Émile au Auvernais il y a 3 ans. Il y a quelques mois, plus d'une centaine d'ADN avaient été prélevés auprès des habitants et vacanciers présents au moment de la disparition de l'enfant de 2 ans et demi. On apprend aujourd'hui qu'aucun ADN ne correspond à ceux trouvés sur les vêtements d'Émile. La piste intrafamiliale est toujours au cœur de l'enquête. Le début des universités d'été du PS à Blois. Les militants se retrouvent jusqu'à dimanche. Un rassemblement à l'importance particulière cette année à quelques mois de l'élection présidentielle. La primaire de la gauche, elle, se tiendra en octobre. Le premier secrétaire du Parti Socialiste, Olivier Faure, appelle François Hollande à participer à cette primaire. Le département des Pyrénées-Orientales va-t-il changer de nom? Réponse aujourd'hui après la consultation menée cet été par le département. 42 000 habitants ont voté, c'est un peu plus d'un sur 10. Ils avaient le choix entre 3 propositions, conserver le nom actuel de Pyrénées-Orientales ou bien changer pour Pyrénées-Catalanes ou pour Pyrénées-Méditerranée. Résultat attendu en début de soirée. L'efficacité de la taxe sur les petits colis dans l'Union européenne. Depuis son entrée en vigueur début juillet, les importations en provenance de Chine affichent une forte baisse, moins 30 à 40% selon le ministère de l'économie. Cette taxe de 3 euros visait à limiter l'arrivée massive de produits vendus par les plateformes comme Shein, Temu et AliExpress. Et puis en foot, le Stade Rennais se déplacera bien au Parc des Princes pour le match retour de Ligue 1 face au PSG en mars. La décision a été prise par la Ligue de football professionnel. Le club parisien écope d'une amende de 150 000 euros pour n'avoir pas pu accueillir le match aller la semaine dernière en raison d'une pelouse parisienne trop impactée par la canicule. Voilà pour l'info, passez une excellente après-midi.
2: Merci, à tout à l'heure 17h François, et on joue ensemble.
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2: Excellent après-midi sur les routes, peut-être dans les bouchons. Eh bien, c'est le moment d'écouter les mystères de Pyrénées. 3 indices pour découvrir un lieu comme chaque après-midi entre 16h et 17h ici sur Pyrénées FM. Et à la clé, vos cadeaux. Vous gagnez 20 euros à dépenser comme vous voulez dans une adresse incontournable du Pays d'Olme chez Alain le Chiffonnier. C'est à Saint-Jean-d'Aigues-Vive. C'est parfait pour la rentrée, vous allez dénicher une petite pépite, j'en suis sûr, grâce au mystère de Pyrénées. Et puis aussi vous entrez pour l'un des sites partenaires Pyrénées FM géré par le Cesta. Vous avez le choix entre le château de Foix, le parc de la préhistoire, grotte de Bédéillac, du Mas d'Asile, le palais des évêques, Talcanéo, Montanéo, grotte de Niau, musée des contes de Foix, grotte de la vache également. 2 entrées pour vous, mais pour ça, il faut trouver la bonne réponse, le lieu que l'on cherche comme chaque après-midi, grâce aux indices. Allez, aujourd'hui, on prend de l'altitude pour ce dernier jour de la semaine pour découvrir un petit coin de montagne bien connu des randonneurs ariégeois. Premier indice, je me trouve dans le massif des Trois Seigneurs au-dessus de la vallée de la Courbière. Pour venir jusqu'à moi, il faut chausser les chaussures de randonnée. Ici, pas question d'arriver directement en voiture. Si vous pensez avoir trouvé la bonne réponse, vous m'appelez 05 61 44 4x0. Le temps d'écouter le deuxième indice après Olivia Rodrigo et Christophe Maé sur Pyrénées FM.

0: Mais l'après-midi, l'écoute de Pyrénées FM avec MC Solar et nouveau Western, un petit peu le Far West là sur l'autoroute. En ce moment, bison futé, voie rouge dans le sens des retours. Ça devient super compliqué là sur la 9 ce vendredi après-midi. En remontant d'Espagne vers Béziers et Montpellier. Voilà, si vous allez dans cette direction, attention, comptez désormais plus de 30 kilomètres de bouchons avec une circulation en accordéon entre Vinassant au nord de Narbonne et Montblanc dans l'Hérault. Très gros ralentissement qui touche donc toute cette portion de l'A9. Si vous remontez vers Béziers ou Montpellier, prévoyez un temps de trajet fortement allongé. On est parti ensemble, les mystères des Pyrénées, ça continue bien sûr.
1: Voici les mystères de Pyrénées sur Pyrénées FM avec la grotte du Mas d'Asile. Alors, capitale de la préhistoire.
0: Si vous avez raté les indices, c'est bien un récapitulatif.
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0: Je vous rappelle qu'aujourd'hui, on prend de l'altitude pour découvrir un petit coin de montagne bien connu des randonneurs ariégeois. Premier indice, je me trouve dans le massif des Trois Seigneurs, au-dessus de la vallée de la Courbière. Pour venir jusqu'à moi, il faut chausser les chaussures de randonnée. Ici, pas question d'arriver directement en voiture. Le deuxième indice que je vous dévoile tout de suite sur Pyrénées FM, peut-être que vous avez déjà la bonne réponse. Alors, il n'y a pas encore eu la bonne réponse, je vous le dis. Je suis installé près de 1800 mètres d'altitude. Je ne suis pas seul. Plusieurs petits étangs se cachent autour de moi. Mon environnement est particulièrement apprécié pour ces grands paysages de montagne. Si vous pensez avoir la bonne réponse, 05 61 44 4x0. Vous dépensez 20 euros chez Alain le Chiffonnier, une adresse incontournable à Saint-Jean-d'Aiguevive dans le Pays d'Olme. 05 61 44 4x0, ça c'est pour vous. Et en plus, je rajoute vos entrées pour l'un des sites partenaires Pyrénées FM. Absolument, allez voir 10 sites, absolument à aller voir vos entrées pour deux personnes. Je vous souhaite bonne chance. Vos propositions, eh bien je les attends maintenant. Le temps d'écouter Manu Chao, Slimane et les Jackson 5.
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0: Le grand bol d'air comme chaque après-midi jusqu'à 19h. Les mystères de Pyrène jusqu'à 17h.
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0: Trois indices comme chaque après-midi pour découvrir un lieu. Et grâce à votre bonne réponse, vous gagnez cette semaine, dernier jour, pour dépenser 20 euros comme bon vous voulez, comme bon vous semble. Chez Alain le Chiffonnier, c'est à Saint-Jean-d'Aigues-Vives, au Pays d'Olme. Dès que vous avez trouvé la bonne réponse, vous m'appelez 05 61 44 4x0 avec les trois indices. Alors, premier indice que je vous ai dévoilé, je me trouve dans le sommet, dans le massif des Trois Seigneurs, au-dessus de la vallée de la Courbière. Pour venir jusqu'à moi, il faut chausser les chaussures de randonnée. Ici, pas question d'arriver directement en voiture. Deuxième indice, je suis installé à près de 1800 mètres d'altitude et je ne suis pas seul. Plusieurs petits étangs se cachent autour de moi. Mon environnement est particulièrement apprécié pour ces grands paysages de montagne. Et enfin, le troisième indice, tout de suite sur Pyrénées FM. Mon nom est extrêmement simple. Il est composé du type de point d'eau que je suis, suivi d'une couleur. Une couleur que l'on associe évidemment très facilement à l'eau. Allez, vous pensez avoir trouvé la bonne réponse? Vous m'appelez maintenant, n'hésitez pas, 05 61 44 4x0. Le retour de la musique avec Culture Club, Oshi, le classique des années 2000 avec Camaro, voici Femme Like You. Bonne chance!
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0: avec Oshi à l'instant sur Pyrénées FM.
1: Bonnes vacances, bel été, mais oui, on est encore en vacances quand même. Enfin, pour les concernés.
0: Et attention, route chargée dans le sens des retours, c'est rouge pour Bison Futé. Et dans l'Aude, attention, sur la 61 en direction de Toulouse, un accident impliquant 4 voitures. Et signalé à hauteur de Péchiora, les véhicules accidentés sont actuellement sur la bande d'arrêt d'urgence, mais l'incident provoque des difficultés en amont. C'est 4,5 km de ralentissement entre Brame et Villa-Savary. Si vous roulez donc de Carcassonne vers Castelnaudary et Toulouse, prévoyez quelques minutes supplémentaires. 05 61 44 4x0 pour vos conditions de circulation en temps réel. Faites-le nous savoir.
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0: Les mystères de Pyrénées, comme chaque après-midi, trois indices pour découvrir un nouveau lieu. Je vous rappelle les trois indices. Je me trouve dans le massif des Trois Seigneurs au-dessus de la vallée de la Courbière. Pour venir jusqu'à moi, il faut chausser les chaussures de randonnée. Ici, pas question d'arriver directement en voiture. Deuxième indice, je suis installé à plus de 1800 mètres d'altitude et je ne suis pas seul. Plusieurs petits étangs se cachent autour de moi. Mon environnement est particulièrement apprécié pour ses grands paysages de montagne. Et puis, le tout dernier indice, mon nom est extrêmement simple. Il est composé du type de points d'eau que je suis, suivi d'une couleur, une couleur que l'on associe évidemment très facilement à l'eau. Ah bah voilà, je pense que vous avez trouvé 05 61 44 4x0, mais il n'y a qu'avec moi un seul gagnant ou une seule gagnante, et c'est un... Alors c'est déjà une proposition qu'il va nous faire. Mickaël, est-ce que vous êtes là?
3: Oui, bonjour.
0: Bonjour, comment allez-vous?
3: Ben, très bien, et vous?
0: Très très bien. Oh, bientôt le week-end, j'ai envie de vous dire, je suis très heureux.
3: Oui, voilà.
0: Comme tout le monde, ça fait plaisir. Exactement. Mickaël, vous habitez à Lux, c'est à côté de Villefranche de Lauragais.
3: C'est ça.
0: Vous m'avez fait une proposition. Quelle était cette proposition sur le lieu que l'on cherche aujourd'hui?
3: Oui, je dirais l'étang bleu.
0: L'étang bleu.
4: Bravo, vous avez percé mon mystère.
0: Bravo, Mickaël.
3: Super.
0: Félicitations, c'est pour vous 20 euros à dépenser comme vous voulez chez Alain Le Chiffonnier. Vous allez voir, c'est une adresse incontournable à Saint-Jean-d'Aigues-Vives, dans le Pays d'Olme. En plus, vous avez visité peut-être le Pays d'Olme. Vous allez vous faire plaisir en plus. Et puis, vous gagnez deux entrées pour l'un des sites gérés par le Cesta, partenaire de Pyrénées FM. Vous avez le choix entre plusieurs lieux. Château de Foix, Parc de la Préhistoire, Grotte de Bédaillac, Dumas d'Asile, Palais des Évêques, Talcanéo, Montanéo, Grotte de Niaud, Musée des Contes de Foix ou Grotte de la Vache. C'est vous qui choisissez l'un de ces endroits.
3: Ok, bah c'est super ça.
0: Quel est le programme de votre week-end? Vous êtes en week-end, c'est ça?
3: Oui, c'est ça.
0: Alors le week-end, est depuis longtemps? Depuis quelle heure vous êtes en week-end?
3: Non, depuis 15h30 ça.
0: Depuis 15h30, eh ben, ça c'est magnifique. Vous étiez en vacances ou vous êtes revenu de vacances? Vous voulez partir en vacances peut-être aussi?
3: Et non, je reviens de vacances. C'est la semaine où je suis revenu.
0: Bon, bah écoutez, voilà, c'est parfait. Maintenant, vous attaquez le week-end. Merci en tout cas de votre fidélité, Mickaël. Et vous revenez quand vous voulez ici.
3: Super, ben, merci à vous en tout cas.
0: Petit programme ce week-end?
3: Repos.
0: Les vacances étaient épuisantes, alors c'est repos. Vous avez bien raison.
3: La semaine de travail, la reprise, ça a été...
0: Ah ouais, la reprise de travail, c'est toujours très compliqué, ça c'est sûr. Bon, en tout cas, merci beaucoup de votre fidélité. Restez bien avec moi en antenne, on va prendre vos coordonnées. Le retour de la musique, voici Culture Club sur Pyrénées FM. Très bon week-end.
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1: Il est 17h.
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1: Un point infotrafic un petit plus long que d'habitude puisque bison futé voit rouge aujourd'hui dans le sens des retours. On part avec la 61 en direction de Toulouse, comptant environ 3 km de ralentissement entre Ville-Siscle et Villa-Savary. En arrivant dans l'agglomération toulousaine, les difficultés sont beaucoup plus importantes avec 8 km de ralentissement entre Labège et Toulouse. Sur le périph, ajoutez 4 km de bouchons en remontant du sud vers le nord de Toulouse. Sur la 9 remontant d'Espagne, ça coince toujours autour de Narbonne avec plus de 4 km de bouchons, puis encore 8 km de ralentissement entre Salès-d'Aude et Lespignan en direction de Béziers. La vitesse est par ailleurs limitée à 110 km/h entre Narbonne et Villeneuve-les-Béziers. Et puis enfin en Ariège, sur la RN20 entre les Cabanes et Aix, les termes circulation alternée par feu à Verdun et Pêche avec une limitation à 50 km/h en raison de travaux jusqu'au 4 septembre. Plus au sud, entre Pêche et Albiès, la vitesse reste limitée à 50 et là jusqu'au 25 septembre.
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1: Et l'information, c'est avec François Germa. Bonsoir.
3: Bonsoir à tous. Près de 500 millions d'euros, c'est le coût des incendies qui ont touché la Gironde cet été. Selon un premier bilan de France Assureurs, qui a enregistré environ 25 000 sinistres, les dommages aux biens des particuliers représentent la grande majorité des dossiers, frais de relogement compris. Ce bilan dépasse très largement celui des incendies de l'été 2022. L'Union européenne débloque 2 millions d'euros d'aide humanitaire aux victimes de la crue au Népal. On déplore au moins 579 morts. Les opérations de secours et d'évacuation se poursuivent. 3000 militaires ont été déployés pour participer aux recherches. Le gouvernement népalais confirme la disparition d'au moins 4 Français. Des milliers de maisons ont été détruites ou lourdement endommagées, tout comme des ponts et des routes. Une enquête ouverte dans la Drôme après la découverte du corps d'un homme décapité et partiellement calciné à Châteauneuf-de-Galore hier dans un champ. La gendarmerie de Romans-sur-Isère a interpellé 4 suspects. Le Parti Socialiste fait sa rentrée politique à Blois avec le début des universités d'été. Raphaël Glucksmann, fraîchement déclaré candidat à la primaire en vue de la présidentielle, est sur place cet après-midi. Le premier secrétaire du PS, Olivier Faure, prononcera un discours demain. Olivier Faure qui appelle François Hollande à participer à la primaire. Pour l'instant, l'ancien chef de l'État n'est pas entré dans la course. Elle représente près d'une famille sur 4 en France. La première université d'été de la monoparentalité organisée aujourd'hui en présence de la ministre chargée de l'égalité entre les femmes et les hommes, Aurore Berger. Une journée nationale de réflexion et de mobilisation pour faire émerger des propositions concrètes à destination de ces familles monoparentales. La création d'un statut global de la famille monoparentale est défendue pour regrouper l'ensemble des aides. Et puis en foot, après la Ligue des Champions, les clubs français en Ligue Europa sont fixés. Le tirage au sort avait lieu en début d'après-midi. Parmi les rencontres des clubs tricolores, Marseille recevra l'Olympiakos et ira à Leverkusen. Les Allemands se rendront également à Lyon. Rennes jouera également contre l'Olympiakos, mais aussi contre la Juventus Turin. Voilà pour l'info, excellente fin d'après-midi.
1: Merci François, tout de suite c'est le retour de l'information régionale avec Claire Vivapro, bonsoir.
4: Bonsoir à toutes et à tous, à Poma après la tornade, un nouveau combat commence, obtenir l'aide de l'État pour reconstruire le village. Une centaine de maisons mais aussi la mairie et l'école doivent être rebâties. Les élus demandent la reconnaissance de l'état de catastrophe naturelle, un classement qui peut faciliter l'accès à des aides publiques et à certains dispositifs d'indemnisation. Mais le dossier est complexe car les dégâts causés par une tornade sont normalement couverts par les assurances. Les élus réclament un soutien exceptionnel de l'État face à l'ampleur des destructions. Alors depuis mardi, élus, agents municipaux et habitants se mobilisent pour collecter et trier les dons, les besoins prioritaires actuellement. Du lait, du chocolat en poudre, du déodorant, des produits d'hygiène pour bébés notamment, ainsi que des fournitures scolaires. Les dons peuvent être déposés de 14h à 17h en ce moment à l'espace Colette La Goutte. Pour les dons financiers, la mairie recommande de passer par l'association Haute Solidarité qui organise une collecte officielle pour les sinistrés. Dans le reste de l'actualité, une cyberattaque touche l'ESCO, la monnaie locale du Pays Basque. L'association Euskal Moneta indique avoir détecté une intrusion dans le cadre d'une campagne visant à détourner les serveurs vers des sites de jeux en ligne. Les données personnelles ne semblent pas avoir été ciblées, mais l'association n'exclut pas totalement un accès frauduleux. Par précaution, elle recommande aux utilisateurs de changer les mots de passe. Le château de Foix vise l'UNESCO. Hier, l'exposition consacrée à la coprincipauté d'Andorre a été inaugurée sur le parvis du château. L'Ariège, l'Andorre et l'Espagne portent ensemble une candidature pour inscrire au patrimoine mondial 12 sites témoins de cette histoire commune. Le dossier, officiellement déposé en janvier, est désormais soumis à une évaluation pendant 18 mois. La décision de l'UNESCO est donc attendue en 2027. Dans les Pyrénées-Orientales, maintenant, Perpignan se transforme en galerie à ciel ouvert. La 32e édition du festival Objectif Image Pays Catalan débute dès demain jusqu'au 12 septembre. Au programme, 147 expositions dans 103 lieux partenaires de la ville, avec pas moins de 2500 photographies. Architecture, voyage, tradition, sujets de société ou culture du monde, plus de 15 thématiques seront à découvrir dans les commerces, restaurants, hôtels et lieux culturels de la ville. Une édition record qui veut faire de la photographie un fil rouge dans les rues de Perpignan. Et puis enfin, on parle sport. Le bouclier de Brennus va enfin retrouver les supporters toulousains. Après l'annulation des célébrations au Capitole à cause des orages au mois de juin, le stade toulousain organisera une présentation le 2 septembre au stade Ernest Wallon. Dès 15h, animation, dédicaces, buvettes et food truck. Avant l'entraînement à 18h30, puis le tour d'honneur avec le bouclier. L'événement est ouvert au public, mais inscription obligatoire. C'est la fin de cette édition. Merci de l'avoir suivi.
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1: La météo pour ce samedi, le soleil s'imposera largement dès le matin avec un ciel souvent bien dégagé de la Haute-Garonne jusqu'à l'Ariège, l'Aude et les Pyrénées. Quelques nuages circuleront encore vers le nord de la région, mais l'après-midi s'annonce sec et lumineux. Un soleil généreux jusque sur les reliefs. Au réveil, 14.

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0: très belle fin de semaine à l'écoute de Pyrénées FM avec Jacques Higelin à l'instant. Le Grand Bol d'Air continue ensemble jusqu'à 19h en direct.
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0: Oui, c'est l'été, c'est encore les vacances, profitez-en, on profite encore de cet instant ensemble pour ce dernier jour de la semaine. La dernière émission du Grand Bol d'Air avant de retrouver toute l'équipe de Pyrénées FM au grand complet. J'étais super ravi en tout cas de passer cet été avec vous, c'est pas fini l'émission bien sûr. On continue ensemble avec les bons plans en direction Pamiers ce vendredi soir, place à Superbus. Le groupe Pop Rock fait son grand retour sur la scène de Pamiers. Grand retour en tout cas avec le 7e album Au Cacao. On va retrouver bien sûr des nouveautés et puis bien sûr les plus grands hits qui ont marqué l'histoire de la carrière du groupe Superbus ce soir à Pamiers, ce vendredi 28 août. Et puis demain c'est Sheila. Sheila en live, l'icône de la chanson française et du disco, présentera un nouveau spectacle. Sheila était passée il y a 3 ans à Pamiers. Un tout nouveau spectacle mêlant ses plus grands tubes. Bien sûr, il y a des incontournables. On peut pas passer à côté. Et il y a quelques nouveautés. En première partie, Riverside. Pour les deux soirées ouverture, là, dans quelques heures, à 19h. Et puis les concerts à 21h pour Superbus ce soir et Sheila demain. Une navette gratuite est disponible avant et après les concerts pour accéder au plateau du Castella à Pamiers. Et un pack pour les deux soirées en fosse est proposé entre 10 et 15 euros. N'oubliez pas également l'équipe de Pyrénées FM en direct ce dimanche à 18h à Pamiers, également place de la République. On va en reparler dans quelques minutes. La suite avec Tom Grennan, l'info en plus, et Tonton David avec Chacun sa route qui est rouge aujourd'hui dans le sens des retours. Soyez prudents.
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1: Le Grand Bol d'Air jusqu'à 19h. Quel est le programme de votre week-end? Peut-être un petit week-end de pêche? Eh bien, écoutez, quand la pêche va sauver les rivières, c'est le thème de l'information en plus. C'est avec Claire Vivapro.
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2: Pêcher pour protéger les rivières. Dans l'Aude, la Fédération de pêche encourage la capture des écrevisses américaines, devenues invasives dans plusieurs cours d'eau du département. Introduites en France, notamment pour l'élevage et la consommation, ces espèces se sont ensuite échappées et ont proliféré. À Cuxac-Cabardès, par exemple, l'écrevisse signale est présente depuis une vingtaine d'années. Le problème, c'est qu'elle ne se contente pas d'occuper les lieux, elle prédate les jeunes poissons et les amphibiens, consomme la végétation et modifie les habitats. Elle menace notamment la reproduction des truites et des verrons. Elle peut aussi transmettre la peste de l'écrevisse, une maladie qui a fortement contribué au déclin des espèces autochtones. Résultat, la pêche devient ici un outil de régulation. Une activité accessible aux familles à condition d'avoir une carte de pêche, quelques balances et des appâts ici dans l'Aude.
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1: Et l'infotrafic, direction la route nationale 20 entre Tarascon-sur-Ariège et Ax-les-Thermes à Ussat et Ornolac, Ussat-les-Bains. La circulation se fait sur un aménagement provisoire en raison des travaux. La vitesse est limitée à 50 km/h et les dépassements sont interdits. Plus au sud, entre les Cabanes et Ax-les-Thermes, deux zones de travaux perturbent la circulation à Verdun puis à Pêche. La circulation est alternée par feux tricolores dans les deux sens. Vitesse limitée à 50 km/h. Ces travaux sont prévus jusqu'au 4 septembre. Entre Pêche et Albiès, nouveau chantier avec une limitation à 50 km/h, ça c'est pour jusqu'au 25 septembre. Et puis bison futé, voie rouge aujourd'hui pour ce vendredi 28 août dans le sens des retours. L'infotrafic, c'est en temps réel, vos conditions de circulation, vous nous les faites parvenir. 05 61 44 4x0, 05 61 44 4x0.
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1: Et le retour de la musique avec le classique des années 2000, les Bébés Brunes sur Pyrénées FM.

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1: Sur la route du week-end, sur la route du retour, en attendant pour vous tous, nous serons là ce dimanche à partir de 18h. Pyrénées FM s'installe sur la place de la République à Pamiers pour un direct. Pour vous retrouver, vous allez retrouver une partie de l'équipe de Pyrénées FM, dont Marc, pour les coulisses de la soirée, pour vous faire vivre la grande soirée avec Jean Ribul, qui aura lieu à partir de 21h, place de la République à Pamiers. Un grand concert en plein air, c'est gratuit. Et si vous êtes un petit peu loin, on a pensé à tout, puisque le concert sera retransmis ici sur Pyrénées FM, une bodega XXL, à 18h, Pyrénées FM, en direct dimanche, place de la République à Pamiers, puis à partir de 21h, place à la fête avec Jean Ribul. Le retour de la musique sur Pyrénées FM, les bons plans, l'infotrafic également, avec l'infotrafic que vous nous faites parvenir des difficultés sur votre parcours. 05 61 44 4x0.
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1: Le grand bol d'air jusqu'à 19h et ça se complique sur l'arrivée de Toulouse. Si vous venez de Narbonne ou de Carcassonne sur la 61, comptez 11 km de bouchons entre Labège et Toulouse. Et ça coince également sur la 62 en direction de Bordeaux avec un peu plus de 2 km de bouchons à la sortie de Toulouse. L'infotrafic en temps réel, nouveau point à 18h. Pour le reste, la musique, celle de Pyrénées FM pour vous accompagner sur le retour des vacances avec les Rolling Stones et Axel Bauer. Voici Cargo de nuit sur Pyrénées FM.

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0: Direction Viviès en Ariège, au hameau de Pévidal, où les écuyers cascadeurs d'Ariège proposent leur spectacle équestre et médiéval, La Légende des Écuyers. Rendez-vous ce dimanche 30 août, ce dimanche à partir de 19h30, pour une plongée au cœur du Moyen-Âge avec l'histoire d'une famille d'éleveurs de chevaux du 12e siècle, entre scène médiévale, combat, prouesse équestre et cascade à cheval. Et les chevaux sont évidemment au cœur du spectacle, avec notamment des démonstrations de voltige et de dressage, dans un décor qui nous transporte plusieurs siècles en arrière. Le spectacle réserve également son lot de surprise et de pyrotechnique, une représentation qui s'adresse aux petits comme aux grands, avec un entracte permettant de se restaurer sur place à la buvette et de découvrir la boutique souvenir. Bonne nouvelle, l'entrée est libre. À la fin du spectacle, un chapeau est proposé pour permettre au public de soutenir l'association. Alors on compte sur vous dimanche soir, direction Viviès, hameau de Pévidal, à partir de 19h30, pour vivre la toute dernière représentation de la saison de La Légende des Écuyers. Le retour de la musique tout de suite sur Pyrénées FM pour vous accompagner sur les routes, des routes très chargées pour ce vendredi. Bison futé, voie rouge dans le sens des retours. Soyez bien sûr prudents et à l'écoute de Pyrénées FM. L'infotrafic revient également à 18h.
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1: Très belle soirée Pyrénées FM, il est 18h.
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1: Et l'infotrafic direction la route nationale 20 entre Tarascon-sur-Ariège et Ax-les-Thermes à Ussat et Ornolac. Ussat-les-Bains, la circulation se fait sur un aménagement provisoire en raison des travaux. La vitesse est limitée à 50 km/h et les dépassements sont interdits. Plus au sud, entre les Cabanes et Ax-les-Thermes, deux zones de travaux perturbent la circulation à Verdun puis à Pêche. La circulation est alternée par feu tricolore dans les deux sens. Vitesse limitée à 50 km/h, ces travaux sont prévus jusqu'au 4 septembre. Entre Pêche et Albiès, nouveau chantier avec une limitation à 50 km/h, ça c'est pour jusqu'au 25 septembre. Et puis bison futé, voie rouge aujourd'hui pour ce vendredi 28 août dans le sens des retours. L'infotrafic, c'est en temps réel. Vos conditions de circulation, vous nous les faites parvenir. 05 61 44 4x0. 05 61 44 4x0.
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1: Et l'information, c'est avec François Germa. Bonsoir.
3: Bonsoir à tous. Le Parti Socialiste lance ses universités d'été. Jusqu'à demain, les militants et les cadres du PS se réunissent dans le Loir-et-Cher, à Blois. Les contours de la primaire en octobre en vue de la présidentielle sont désormais connus. Mais François Hollande n'en sera pas. Il y a quelques minutes, l'ancien chef de l'État a indiqué qu'il ne souhaitait pas y participer.
4: J'ai jamais été favorable à cette procédure. Même quand j'y ai participé en 2011, c'est que j'en ai été victorieux. Pourquoi ? Parce que cette procédure par elle-même suscite plus de division que propose de rassemblement. Mais c'est vrai, quand il y a 3 millions de lecteurs qui viennent, c'était le cas en 2011, ça crée forcément une dynamique. Là, et quoi qu'on en pense, il y aura peut-être 10 fois moins de participants. Donc la primaire non seulement risque de diviser, mais je peux comprendre ceux qui ne pensent pas comme moi, mais n'aura pas forcément la dynamique que nous avons connue à d'autres époques.
3: Pour l'instant, 4 candidats se lancent dans cette primaire: Raphaël Glucksmann, Ségolène Royal, Jérôme Guedje et Philippe Brun. Les incendies qui ont touché la Gironde, les Landes et le Var cet été ont coûté près de 500 millions d'euros. Selon un premier bilan de France Assureur, les dommages aux biens des particuliers représentent la grande majorité des dossiers, frais de relogement compris. Ce bilan dépasse très largement celui des incendies de l'été 2022. Près de 600 personnes tuées dans la crue au Népal. On compte aussi plus de 1900 disparus, parmi lesquels au moins 4 Français. Les opérations de sauvetage ont repris dans la zone sinistrée pour tenter de retrouver des survivants. L'Union européenne débloque 2 millions d'euros d'aide humanitaire. Le département des Pyrénées-Orientales va-t-il changer de nom ? Réponse aujourd'hui, après la consultation menée cet été par le département. 3 propositions: conserver le nom actuel des Pyrénées-Orientales ou bien changer pour Pyrénées-Catalanes ou pour Pyrénées-Méditerranée. Et puis le foot, le début ce soir de la 2e journée de Ligue 1. Lille reçoit le Paris Saint-Germain à 20h45 au stade Pierre-Mauroy. Voilà pour l'info, excellente soirée.
1: Merci François. Tout de suite, c'est le retour de l'information régionale avec Claire Vivapro. Bonsoir.
5: Bonsoir à toutes et à tous. À Poma, la rentrée scolaire aura bien lieu malgré la tornade qui a détruit l'école du village. Dès mardi, les quelques 80 à 90 élèves seront accueillis dans un centre de loisirs de Carcassonne-Aglo à Coufoulens. Transports scolaires, cantines et garderies sont prévus pour perturber le moins possible le quotidien des familles. Une cellule d'écoute des psychologues seront également présents dès la rentrée pour accompagner les enfants et les personnels dont certains ont été directement touchés par la catastrophe. La solution est provisoire, le temps de reconstruire l'école de Poma. Pendant que les habitants fouillent les décombres et tentent de sauver leurs biens, les jeunes rugbymen du centre de formation de l'US Carcassonne sont venus prêter main forte. Gants aux mains et brouettes, ils évacuent à tuer les gravats aux côtés des sinistrés. Beaucoup de personnes viennent chaque jour, mais attention, l'accès au village est désormais strictement contrôlé. Seuls les habitants, les artisans et les experts des assurances peuvent y entrer, notamment pour éviter les pillages. Carole Delga, de son côté, la présidente de la région, veut accélérer la reconstruction. Elle a annoncé des aides financières et matérielles pour les habitants et les entreprises, ainsi qu'une aide à la trésorerie pour les plus petites. Elle demande aussi à l'État un régime dérogatoire pour l'Occitanie, avec moins de contraintes administratives et plus de moyens pour les secours. Près de 5000 hectares étaient partis en fumée, 12 000 personnes évacuées. L'enquête sur l'incendie de Trévillac avance enfin. Un mois et demi après le départ de feu, le procureur de Perpignan indique que la piste d'un acte volontaire semble écartée. Une information judiciaire a été ouverte et un juge d'instruction cherche à déterminer précisément l'origine du sinistre. Le parquet évoque des hypothèses sérieuses. Elles restent couvertes par le secret de l'instruction. Le feu, pour rappel, parti le 4 juillet à proximité de Trévillac, avait ravagé près de 5000 hectares avant d'être fixé le 11 juillet. Attention sur les routes, sur la RD46, cette fois en Ariège, à Boussenac. Un glissement de terrain qui menace la chaussée depuis février va entraîner des travaux de sécurisation dès lundi 31 août. Le département va construire un mur d'enrochement de 4 mètres de haut. Le chantier estimé à 70 000 euros doit durer 2 semaines. Alors pendant les travaux, la route est fermée du lundi au vendredi de 8h à midi et de 13h à 17h. Elle restera ouverte le week-end, le midi et en dehors de ses horaires. La réouverture complète est prévu le 11 septembre, sous réserve de la météo et des éventuels aléas du chantier. Et puis enfin, demain et samedi, va se dérouler la 4e édition du Festival de l'air à Targazone, plus communément appelé le FAT. Un rendez-vous du vol libre, mais pas que. Au programme, activités sportives et ludiques, baptême de parapente, conférences et des soirées-concerts. Un moment à couper le souffle, ce festival gratuit est organisé par le club de vol libre Cerdagne Capcir Appel d'air. Au micro de notre correspondant Greg, un des co-organisateurs.
6: Le FAT est né en 2023. En fait, on en est à la 4e édition. À l'origine, d'une idée d'accompagner une Coupe du Monde de parapente, en fait, ça se voulait festif sur la fin de semaine. Et on avait voulu un festival pour clôturer cette belle semaine, en fait, pas uniquement des podiums, mais également faire venir le public pour des activités, pour des concerts, pour venir fêter un petit peu la rentrée tous ensemble.
7: Et découvrir le parapente.
6: Exactement. Alors voilà, le festival de l'air à Targazone, donc le FAT, est né de cette idée de découvrir un petit peu toutes les activités autour du parapente, autour du vol libre, le boomerang, le cerf-volant, et puis également les autres activités. On a pas mal d'associations qui viennent prendre part à ce FAT également.
7: Autour du sport, de la fête et du fun.
6: C'est exactement ça. C'est le festival par les locaux, pour les locaux, pour fêter la rentrée tous ensemble et puis garder un petit pied dans les vacances juste avant la rentrée.
5: Et des propos recueillis par Cyril Biès.

0: très lumineux, avec un soleil généreux jusque sur les reliefs. Au réveil, comptez 14 degrés à Font-Romeu, 20 à Saint-Girons, 21 degrés à Pamiers, 23 degrés vers Narbonne. L'après-midi, la chaleur remonte avec 28 degrés à Tarbes, 29 à Saint-Gaudens, c'est Foix, 30 degrés à Limoux et jusqu'à 31 degrés vers Carcassonne et Perpignan.
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0: En direct, le Grand Bol d'Air jusqu'à 19h.
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0: Ethan, en votre compagnie pour la toute dernière de la semaine, la toute dernière aussi pour, en ce qui me concerne, sur cette tranche horaire, avant de retrouver vos animateurs et animatrices préférés ici sur Pyrénées FM, la grande rentrée. 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Le retour de la musique avec Christine and the Queens, avec la marcheuse Alex Warren, Fever Dream. Et les bons plans également. Nous allons partir dans les prochaines minutes du côté des Monts d'Olme, mais aussi chez la Fayade de Carcassonne qui bat son plein. Nouveau programme, bien sûr. On va vous donner tout ça dans quelques minutes. Allez, la suite avec Alex Warren. Voici Fever Dream. C'est le Grand Bol d'Air jusqu'à 19h. Très bel été.

0: Direction le week-end sur les routes pour vous accompagner Pyrénées FM, le retour des vacances, les bonnes choses ont une fin, mais pourquoi pas une petite grillade là pour ce soir, écoutez bien.
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0: C'est le bon plan que je vous ai trouvé au Mont d'Olm où les soirées festives, les vendredis festifs, c'est le tout dernier pour ce 28 août à l'espace Aldo Villa au pied des pistes des Monts d'Olm dès 19h. Le principe est simple, vous apportez vos grillades et vos couverts, des planchas électriques sont mises gratuitement à disposition avec de grandes tables pour partager le repas en plein air. Et puis en plus ce soir, c'est une soirée spéciale aux couleurs espagnoles, animation. L'animation est offerte par la station des Monts d'Olm. Rendez-vous à 19h. Et puis la feria de Carcassonne continue pour ce vendredi. Place au groupe Gold à partir de 21h30 avec un DJ set. Demain, ce sera une soirée très animée avec danse et concerts et Yuri Buenaventura. Ce sera à 21h30 et dimanche, programmation qui se poursuivra jusqu'à tard dans la soirée avec plusieurs groupes, dont de Locos à 21h30. Ça, c'est pour la feria de Carcassonne. Le point info trafic, l'actu avec la rédaction, c'est juste après Bruno Mars. Très bon week-end.
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1: Et l'infotrafic direction la route nationale 20 entre Tarascon-sur-Ariège et Ax-les-Thermes à Ussat et Ornolac. Ussat-les-Bains, la circulation se fait sur un aménagement provisoire en raison des travaux. La vitesse est limitée à 50 km/h et les dépassements sont interdits. Plus au sud, entre les Cabanes et Ax-les-Thermes, deux zones de travaux perturbent la circulation à Verdun puis à Pêche. La circulation est alternée par feu tricolore dans les deux sens. Vitesse limitée à 50 km/h, ces travaux sont prévus jusqu'au 4 septembre. Entre Pêche et Albiès, nouveau chantier avec une limitation à 50 km/h, ça c'est pour jusqu'au 25 septembre. Et puis bison futé, voie rouge aujourd'hui pour ce vendredi 28 août dans le sens des retours. L'infotrafic, c'est en temps réel. Vos conditions de circulation, vous nous les faites parvenir. 05 61 44 4x0. 05 61 44 4x0.
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1: Et l'information, c'est avec François Germa. Bonsoir.
3: Bonsoir à tous. Le Parti Socialiste lance ses universités d'été. Jusqu'à demain, les militants et les cadres du PS se réunissent dans le Loir-et-Cher, à Blois. Les contours de la primaire en octobre en vue de la présidentielle sont désormais connus. Mais François Hollande n'en sera pas. Il y a quelques minutes, l'ancien chef de l'État a indiqué qu'il ne souhaitait pas y participer.
4: J'ai jamais été favorable à cette procédure. Même quand j'y ai participé en 2011, c'est que j'en ai été victorieux. Pourquoi ? Parce que cette procédure par elle-même suscite plus de divisions que propose de rassemblement. Mais c'est vrai, quand il y a 3 millions de lecteurs qui viennent, c'était le cas en 2011, ça crée forcément une dynamique. Là, et quoi qu'on en pense, il y aura peut-être 10 fois moins de participants. Donc la primaire, non seulement risque de diviser, mais je peux comprendre ceux qui ne pensent pas comme moi, mais n'aura pas forcément la dynamique que nous avons connue à d'autres époques.
3: Pour l'instant, 4 candidats se lancent dans cette primaire. Raphaël Glucksmann, Ségolène Royal, Jérôme Guedj et Philippe Brun. Les incendies qui ont touché la Gironde, les Landes et le Var cet été ont coûté près de 500 millions d'euros. Selon un premier bilan de France Assureur, les dommages aux biens des particuliers représentent la grande majorité des dossiers, frais de relogement compris. Ce bilan dépasse très largement celui des incendies de l'été 2022. Près de 600 personnes tuées dans la crue au Népal. On compte aussi plus de 1900 disparus, parmi lesquels au moins 4 Français. Les opérations de sauvetage ont repris dans la zone sinistrée pour tenter de retrouver des survivants. L'Union européenne débloque 2 millions d'euros d'aide humanitaire. Le département des Pyrénées-Orientales va-t-il changer de nom ? Réponse aujourd'hui, après la consultation menée cet été par le département. 3 propositions, conserver le nom actuel des Pyrénées-Orientales ou bien changer pour Pyrénées-Catalanes ou pour Pyrénées-Méditerranée. Et puis le foot, le début ce soir de la 2e journée de Ligue 1. Lille reçoit le Paris Saint-Germain à 20h45 au stade Pierre Mauroy. Voilà pour l'info, excellente soirée.
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5: Tout le week-end, donc demain et dimanche à Foix en Ariège, les belles brocantes d'été s'installent sur les places de la ville. C'est de 9h à 19h avec une quarantaine de professionnels venus de toute l'Occitanie qui proposeront des tableaux, des meubles d'époque, du linge ancien, des bibelots et des objets chargés d'histoire. C'est un rendez-vous incontournable pour les amateurs d'antiquité et les curieux. L'entrée est gratuite tout le week-end à Foix. 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Le grand retour de la foire aux bestiaux de Missègre dans l'Aude, c'est demain pour sa 43e édition avec un marché artisanal, une ferme vivante, avec les animaux des éleveurs locaux. Il y aura des démonstrations de travail du foin, de tonte, de mouton, une présentation des races bovines, une exposition de tracteurs et des animations pour les enfants. Demain, toujours à 16h, une vente aux enchères d'agneaux gras destinés aux professionnels, buvettes et restauration sur place. Et demain, la foire aux bestiaux de Missègre dans l'Aude. Dans les Pyrénées-Orientales, en Cerdagne aujourd'hui et demain à Targazonne, c'est le retour du Festival de l'air. C'est la 4e édition sur le site de Témis avec des baptêmes de parapente, des activités sportives diverses et variées, un marché local, des concerts sous chapiteau et la présence de notre journaliste Cyril Billès. À Mijanès, je vous le rappelle, demain, c'est le festival Mijanès la Bruyante à partir de 17h avec plein de concerts. L'entrée est gratuite et puis on va faire un tour ensemble à Vinça en Conflans avec demain sur la promenade de 9h à 13h. Le forum des associations, ça sent un tout petit peu la rentrée, cette histoire-là. Bon vendredi avec nous sur Pyrénées FM.
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1: Très belle fin de semaine sur les routes, des routes un petit peu chargées pour ce vendredi. Et puis c'est aussi la rentrée, bien sûr, dans quelques jours. Rentrée sportive, une actu bien chargée tout de suite, c'est l'actu sport. Et c'est avec Florian Salva. Bonsoir.
2: Bonsoir à tous. Les clubs français de Ligue Europa connaissent leurs adversaires. Le PSG pas inquiet après un début de saison plutôt délicat. Et puis deux Français du tennis dans les derniers quarts et cette nuit. C'est l'actu sport ce soir. Et d'abord le football. Après la Ligue des Champions hier, les clubs français de Ligue Europa sont fixés. Le tirage au sort avait lieu en début d'après-midi. Marseille recevra l'Olympiakos et ira à Leverkusen. Les Allemands se rendront aussi à Lyon alors que les Grecs, eux, recevront aussi Rennes. Les Bretons qui devront également affronter la Juventus. Et puis en Ligue Conférence, Monaco recevra Fribourg ou encore Brighton. Pendant ce temps, la Ligue 1 fait son retour ce soir. Coup d'envoi de la deuxième journée avec un nouveau choc, Lille-PSG. Après une défaite à Lens dans le Trophée des Champions et un nul à Rennes en ouverture de la Ligue 1, c'est un nouveau déplacement périlleux pour Paris. Sorti à la mi-temps la semaine dernière, le Ballon d'Or Ousmane Dembélé est laissé au repos par Luis Enrique, l'entraîneur parisien qui n'est pas du tout inquiet des débuts poussifs de son équipe. Écoutez.
3: Cette année, c'est un petit peu différent. On a eu plus de temps, mais on a les niveaux techniques. C'est clair qu'à ce moment de la compétition, il manque encore beaucoup de choses, mais comme le reste de les équipes. Mais rien préoccupant.
2: Et Lille-PSG, c'est à 20h45 au stade Pierre-Montroy. 5 matchs se joueront demain, dont Strasbourg-Lens et Lyon-Le Havre. Du foot également en Ligue 2 ce soir. 5 matchs de la 4e journée à 20h, notamment Montpellier-Boulogne-sur-Mer et Rodez-Pau. Le rugby, suite et fin de la première journée de Pro D2 ce soir. Brive lance sa saison face à Valence-Romand, c'est à 21h. Un mot de tennis pour terminer. À 48h de l'US Open, deux Français jouent cette nuit des demi-finales. D'abord Benjamin Bonzi face à l'Autrichien Ignacio Buz à Winston-Salem. Et puis à Monterrey, pendant ce temps, Diane Paris jouera un peu plus tard une place en finale également. Ce sera cette fois contre l'Américaine Anne Lee. Voilà pour l'essentiel de l'actu sport ce soir. Je vous souhaite une excellente soirée.
1: Merci, le retour de l'info, c'est à 19h ici sur Pyrénées FM. Et l'information en temps réel avec vos conditions de circulation sur l'A66. Vous dirigez du côté de l'A9 plutôt, dans le département 66. Dans l'A9, dans le département 66, un feu est signalé à hauteur de Saint-Estève. Feu de végétation, bombardiers d'eau sont sur place. Les pompiers également interviennent. Donc soyez prudents sur le secteur feu de végétation qui est parti du bord de l'autoroute et qui a sauté la tête, qui se déclare donc sur les berges de la tête. Si vous comptez prendre ce secteur, merci de l'éviter, c'est plus prudent bien sûr. Le retour de la musique avec Taylor Swift. Bonne route avec Pyrénées FM.
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2: Soyez prudents dans les Pyrénées orientales, un incendie sur l'A9 de Saint-Estève exactement en direction de l'Espagne. La voie de droite est neutralisée avec un impact forcément sur la circulation. Voici Taylor Swift sur Pyrénées FM, c'est The Fate of Ophelia. Bon week-end.

0: Très belle soirée avec vous, c'était Ethan.
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0: J'ai été ravi de passer cet été avec vous. Dès mardi, vous allez retrouver Lucie entre 15h et 19h pour le grand bol d'air. Merci à Marc, Valérie, Clairvie pour l'antenne, Stella également, les commerciaux en région, Thierry, Marie, nos correspondants également, Stéphanie, Cyril, Mélanie, vous tous, tous les auditeurs, et bien sûr la direction de Pyrénées FM pour sa confiance cet été. J'ai adoré passer ce grand bol d'air avec vous tous les jours. Alors on se quitte pas parce qu'on va se retrouver sur Pyrénées FM, mais sur un autre moment de la journée. Ça fait partie des petites nouveauté de la saison prochaine. Je vous souhaite une très belle soirée à l'écoute de Pyrénées FM. La Bodega des Pyrénées arrive dans quelques minutes. N'oubliez pas, on sera en direct de Pamiers à 18h ce dimanche à l'occasion de la venue de l'orchestre Jean Ribul qui se produira place de la République à Pamiers à 21h. Évidemment, concert en live. Soyez prudents, hein, toujours sur les routes, des routes bien chargées pour ce grand retour de vacances. Allez, on fait la fête, la Bodega des Pyrénées à partir de 19h. Et puis les offres d'emploi, c'est maintenant sur Pyrénées FM, passez un bon week-end.
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0: Et avec deux offres d'emploi pour ce vendredi, direction Mirepoix, où on recherche un ajusteur-monteur pour une mission de 18 mois en intérim. Vous réaliserez l'ajustage et l'assemblage de pièces en matériaux composites avec notamment du détourage, du perçage et du ponçage. Une formation ou une expérience en ajustage, montage, composite est demandée et une expérience dans l'aéronautique est appréciée. À Tarascon-sur-Ariège, on recherche un chauffeur poids lourd et super poids lourd pour une mission de 6 mois. Approvisionnement des chantiers, chargement et déchargement des camions et manutention au dépôt. Il faut avoir le permis CE, la FIMO ou FCO. La carte conducteur est au moins 2 ans d'expérience. Pour postuler, contactez tout de suite le 05 61 68 12 89. Julie, votre contact pour Mirepoix, et Virginie pour Tarascon-sur-Ariège.
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1: Très belle soirée, il est 19h.
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1: Et l'infotrafic, direction la route nationale 20 entre Tarascon-sur-Ariège et Ax-les-Thermes à Ussat et Ornolac, Ussat-les-Bains. La circulation se fait sur un aménagement provisoire en raison des travaux. La vitesse est limitée à 50 km/h et les dépassements sont interdits. Plus au sud, entre les Cabanes et Ax-les-Thermes, deux zones de travaux perturbent la circulation à Verdun puis à Pêche. La circulation est alternée par feux tricolores dans les deux sens. Vitesse limitée à 50 km/h, ces travaux sont prévus jusqu'au 4 septembre. Entre Pêche et Albiès, nouveau chantier avec une limitation à 50 km/h, ça c'est pour jusqu'au 25 septembre. Et puis bison futé, voie rouge aujourd'hui pour ce vendredi 28 août dans le sens des retours. L'infotrafic, c'est en temps réel, vos conditions de circulation, vous nous les faites parvenir. 05 61 44 4x0, 05 61 44 4x0.
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1: Et l'information sur Pyrénées FM, c'est avec Léa Guichou. Bonsoir.
3: Bonsoir à tous. Les conséquences financières des incendies en Gironde, dans les Landes et dans le Var, leur coût est estimé à 500 millions d'euros selon France Assureur, qui a recensé 25 000 sinistres. La plupart concernent des particuliers. Un bilan qui pourrait être revu à la hausse. Les sinistrés ont encore jusqu'à lundi pour déclarer leurs dégâts. 7 départements seront demain en risque élevé pour feux de forêt. Les 2 départements Corse, les Alpes-Maritimes, le Var, l'Hérault, l'Aude et les Pyrénées-Orientales. Les recherches ADN n'ont rien donné dans l'affaire de la mort d'Émile au Haut-Vernay. Une centaine de prélèvements avaient été réalisés en début d'année, mais aucun ne correspond à ceux retrouvés sur les vêtements du petit garçon. 2 ADN qui n'appartiennent pas à Émile ont été retrouvés sur une chaussure et un vêtement. La rentrée politique se poursuit. Le Parti socialiste ouvre son université d'été à Blois, dans le Loir-et-Cher. À cette occasion, François Hollande a répété qu'il ne participerait pas à la primaire de la gauche. L'ex-président de la République estime qu'une primaire risque de diviser. Il trouve aussi le calendrier trop précoce et la procédure trop rapide. De son côté, le patron des Républicains, Bruno Retailleau, s'est rendu aujourd'hui à la foire agricole de Châlons-en-Champagne. Le candidat à la présidentielle a notamment signé la charte de la FNSEA qui réclame aux candidats de mettre en œuvre un ensemble de mesures défendues par le syndicat. Le bilan s'alourdit. Au Népal, près de 600 personnes ont perdu la vie dans une crue dévastatrice. Près de 2500 sont portées disparues. Le travail des secours est compliqué par un risque d'inondation. Les hommages se sont multipliés après la mort du roi de Norvège, le souverain le plus âgé d'Europe. Harald V avait 89 ans. Et puis Céline Dion est arrivée à Paris à 2 semaines du coup d'envoi de ses concerts. La star a salué une centaine de fans qui l'attendaient devant le Royal Monceau. Les concerts de Céline Dion commenceront le 12 septembre. Ils auront lieu à la Plénitude Arena à Nanterre jusqu'au 17 octobre. Voilà pour ce point sur l'actualité. Très bonne soirée à tous.
1: Merci Léa. Tout de suite, c'est le retour de l'information en région avec Claire Vivapro. Bonsoir.
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1: La météo pour ce samedi, le soleil s'imposera largement dès le matin avec un ciel souvent bien dégagé de la Haute-Garonne jusqu'à l'Ariège, l'Aude et les Pyrénées. Quelques nuages circuleront encore vers le nord de la région, mais l'après-midi s'annonce sec et lumineux. Un soleil généreux jusque sur les reliefs. Au réveil, 14 degrés à Font-Romeu, 20 à Saint-Giron, 21 à Muret, 23 degrés à Narbonne. L'après-midi, la chaleur remonte, 28 degrés à Tarbes, 29 à Saint-Gaudens, 29 à Foix, 30 à Limoux et 31 degrés à Carcassonne.
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5: Bon,

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0: Je suis sorti avec Marcel.
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0: Je suis sorti avec Marcel.
1: Il est sorti avec Marcel.
0: Dans le métro, on s'est rencontrés. Il habite tout près de Sarcelles. Je l'ai raccompagné. 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
1: Bonsoir à tous. La rentrée politique se poursuit. Le Parti Socialiste tient en ce moment son université d'été à Blois, dans le Loir-et-Cher. À cette occasion, François Hollande a répété qu'il ne participerait pas à la primaire de la gauche. L'ex-président de la République estime qu'une primaire risque de diviser. De son côté, le patron des Républicains, Bruno Retailleau, s'est rendu à la foire agricole de Châlons-en-Champagne. Le candidat à la présidentielle a notamment signé la charte de la FNSEA qui réclame aux candidats de mettre en œuvre un ensemble de mesures défendu par le syndicat. 500 millions d'euros, c'est le coût estimé par France Assureur après les incendies en Gironde, dans les Landes et dans le Var. 25 000 sinistres ont été recensés. Un bilan qui pourrait être revu à la hausse. Les sinistrés ont encore jusqu'à lundi pour déclarer leurs dégâts. Et après plusieurs semaines de surveillance, la préfecture de Seine-et-Marne déclare que les incendies de Fontainebleau sont éteints. Le massif a rouvert au public samedi dernier sur environ 80% de sa surface, mais certains secteurs sont encore fermés. Le ministère des Affaires étrangères confirme que 4 Français sont portés disparus après une coulée de boue meurtrière au Népal et en Chine. 3 femmes et un homme. 3 d'entre eux sont liés à l'agence Trekker Society, une entreprise qui organise des voyages au Népal et au Tibet. Garde à vue levée pour le conducteur soupçonné d'avoir foncé sur des piétons devant la gare de Caen. Il va être présenté à 2 juges d'instruction. Une information judiciaire a été ouverte pour assassinat et tentative d'assassinat. 2 personnes sont mortes et 9 ont été blessées. Selon le parquet, cette affaire pourrait s'inscrire dans un contexte d'animosité entre les communautés tchétchènes et afghanes. Le club de basket de Monaco dans la tourmente, le comité olympique vient d'approuver la décision d'exclure le club des championnats nationaux professionnels. L'AS Monaco a saisi dans la foulée le bureau fédéral de la Fédération française pour demander un réexamen en urgence de sa situation. Voilà pour ce point sur l'actualité. Merci de l'avoir suivi.
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1: Bonsoir à tous. Le ministère des Affaires étrangères confirme que 4 Français sont portés disparus après une coulée de boue meurtrière au Népal et en Chine. Près de 600 personnes ont perdu la vie et 2500 sont portés disparus. Le Quai d'Orsay précise que l'ambassade de France à Katmandou est en lien avec les autorités locales pour tenter de retrouver les Français disparus. Une quarantaine de Gazaouis évacués par la France, notamment des scientifiques et des artistes menacés qui ont été exfiltrés de Gaza. Ce sont des boursiers du gouvernement français et les lauréats d'un programme d'accueil en urgence. Les incendies en forêt de Fontainebleau sont officiellement éteints grâce à la mobilisation des pompiers et aux dernières précipitations. Le massif a rouvert au public samedi dernier sur environ 80% de sa surface, mais certains secteurs sont encore fermés. Après cet été marqué par les incendies d'ampleur, les syndicats de pompiers se mobilisent. Ils déposent un préavis de grève du 8 septembre au 20 octobre pour demander plus de moyens, notamment l'embauche de 20 000 pompiers professionnels supplémentaires reçus par le ministre de l'Intérieur après le gigantesque incendie de Somos en Gironde. Les syndicats avaient regretté un manque de mesures concrètes. La commission d'enquête du Sénat sur les violences dans le périscolaire va auditionner en septembre l'ex-maire socialiste de Paris, Anne Hidalgo, son ancien premier adjoint, Patrick Bloch, et le nouveau maire de la capitale, Emmanuel Grégoire. La rapporteure de la commission précise que ce n'est pas un tribunal. Paris n'est que la partie visible d'une défaillance nationale, c'est ce qu'elle déclare. L'université d'été du Parti socialiste à Blois, il y a nécessité d'avoir un débat sérieux, passionné, mais il n'y aura pas de sang sur les murs, c'est ce que déclare le premier secrétaire du PS Olivier Faure à propos de la primaire. François Hollande, lui, a répété qu'il ne participerait pas à cette primaire de la gauche. Et puis avant son entrée en lice dimanche à l'US Open, Loïs Boisson assure que tout va bien sur l'aspect physique. La joueuse française a été contrainte à l'abandon au WTA de Philadelphie à cause d'une blessure à la cheville. C'est la fin de cette édition, merci de l'avoir suivi.
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